L'éphéméride. Nous sommes le mercredi 17 juin, le 168e jour de l'année. Nous fêtons les Hervé et les Régnier. Hervé est honnête et attentif aux autres. Il ne veut en aucun cas leur causer de tort. Il n'aime pas se mettre en avant au risque d'être parfois trop discret. Journée internationale du surf. Quelques anniversaires. Le footballeur Clément Langlais a aujourd'hui 31 ans. L'anniversaire de Venus Williams qui a 46 ans. Étienne Chatier, 74 ans. Kendrick Lamar, 39 ans. La chanteuse Lio a 64 ans. Francis Génib des Chevaliers du Fiel, 67 ans. Fabienne Thibault, 74 ans. Marc Jolivet, 76 ans. Eddie Merckx, 81 ans. Et puis Ken Loach, 90 ans. Bon anniversaire à vous aussi, peut-être né un 17 juin. L'éphéméride.

0: tous, on commence votre horoscope de ce mercredi 17 juin par les béliers. Votre enthousiasme est communicatif, vous motivez facilement celles et ceux qui vous entourent.
1: Taureau, une écoute sincère renforcera un lien important aujourd'hui.
2: Gémeaux, vos ambitions grandissent, osez voir plus grand et élargir vos horizons.
3: Cancer, le rythme s'accélère, mais vous gagnerez à préserver votre énergie.
4: Lion, l'assurance est un atout à condition de rester attentif aux détails essentiels.
5: Vierge, un geste généreux ou une attention particulière vous apportera beaucoup de satisfaction.
6: Balance, prenez les devants, votre capacité d'action sera particulièrement efficace.
7: Scorpion, votre charme opère naturellement, une rencontre ou un échange pourrait marquer les esprits.
8: Sagittaire, les discussions calmes et constructives favorisent de belles avancées.
9: Capricorne, une ambiance stimulante vous redonne confiance et motivation.
10: Verseau, la douceur et la bienveillance vous aideront à apaiser certaines tensions.
11: Et enfin les poissons, la prudence sera préférable face à certaines envies passagères.
0: Je vous souhaite à tous une très

0: 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Ce soir sur TF1, retrouvez Good American Family, raconté depuis les multiples points de vue des personnages afin d'explorer les questions de perspective, de préjudice et de traumatisme. L'histoire troublante d'un couple du Midwest qui adopte une fillette atteinte d'une forme rare de nanisme alors que les parents l'élèvent aux côtés de leurs trois enfants biologiques. Un mystère émerge autour de son âge et de ses origines, leur faisant soupçonner qu'elle n'est peut-être pas la fillette qu'elle prétend être. Good American Family sur TF1. France 2, Danse ta vie. Lucie, 25 ans, rêve de devenir danseuse. Et ce, même si son handicap de naissance la cloue dans un fauteuil roulant. Elle se présente au casting d'une émission de talent, mais le refus du jury réduit ses espoirs en poussière. Impulsivement, elle se jette dans les escaliers, ce qui lui vaut un aller simple pour le centre de rééducation. Elle y rencontre Alexis, ancien danseur étoile, qui accepte de la former face à un nombre incommensurable d'obstacles. Mais animée par une rage de vivre, de rêver et d'indépendance hors norme, Lucie parviendra-t-elle à réaliser son rêve et devenir danseuse professionnelle? Réponse sur France 2. Allez sur France 3, déraciner des ailes, passion, patrimoine, terroir d'excellence dans les Alpes provençales, Canal Plus, Moi qui t'aimais, M6, Coupe du Monde de football, Portugal, la République démocratique du Congo, Arte, Ma femme s'appelle revient, W9, Star 80, l'histoire d'un phénomène culte et TMC, chasse gardée.
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éphéméride. Nous sommes le mercredi 17 juin, le 168e jour de l'année. Nous fêtons les Hervé et les Régnier. Hervé est honnête et attentif aux autres. Il ne veut en aucun cas leur causer de tort. Il n'aime pas se mettre en avant au risque d'être parfois trop discret. Journée internationale du surf. Quelques anniversaires. Le footballeur Clément Langlais a aujourd'hui 31 ans. L'anniversaire de Venus Williams qui a 46 ans. Étienne Châtillet, 74 ans. Kendrick Lamar, 39 ans. La chanteuse Lio a 64 ans. Francis Génib des Chevaliers du Fiel, 67 ans. Fabienne Thibault, 74 ans. Marc Jolivet, 76 ans. Eddie Merckx, 81 ans. Et puis Ken Loach, 90 ans. Bon anniversaire à vous aussi, peut-être né un 17 juin. L'éphéméride.

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1: Bonjour à tous, on commence votre horoscope de ce mercredi 17 juin par les béliers. Votre enthousiasme est communicatif, vous motivez facilement celles et ceux qui vous entourent. Taureau, une écoute sincère renforcera un lien important aujourd'hui. Gémeaux, vos ambitions grandissent, osez voir plus grand et élargir vos horizons. Cancer, le rythme s'accélère, mais vous gagnerez à préserver votre énergie. Lion, l'assurance est un atout à condition de rester attentif aux détails essentiels. Vierge, un geste généreux ou une attention particulière vous apportera beaucoup de satisfaction. Balance, prenez les devants, votre capacité d'action sera particulièrement efficace. Scorpion, votre charme opère naturellement, une rencontre ou un échange pourrait marquer les esprits. Sagittaire, les discussions calmes et constructives favorisent de belles avancées. Capricorne, une ambiance stimulante vous redonne confiance et motivation. Verseau, la douceur et la bienveillance vous aideront à apaiser certaines tensions. Et enfin les poissons, la prudence sera préférable face à certaines envies passagères. Je vous souhaite à tous une très belle journée.

Le programme télé. Ce soir sur TF1, retrouvez Good American Family, raconté depuis les multiples points de vue des personnages afin d'explorer les questions de perspective, de préjudice et de traumatisme. L'histoire troublante d'un couple du Midwest qui adopte une fillette atteinte d'une forme rare de nanisme alors que les parents l'élèvent aux côtés de leurs trois enfants biologiques. Un mystère émerge autour de son âge et de ses origines, leur faisant soupçonner qu'elle n'est peut-être pas la fillette qu'elle prétend être. Good American Family sur TF1. France 2, Danse ta vie. Lucie, 25 ans, rêve de devenir danseuse. Et ce, même si son handicap de naissance la cloue dans un fauteuil roulant. Elle se présente au casting d'une émission de talent, mais le refus du jury réduit ses espoirs en poussière. Impulsivement, elle se jette dans les escaliers, ce qui lui vaut un aller simple pour le centre de rééducation. Elle y rencontre Alexis, ancien danseur étoile, qui accepte de la former face à un nombre incommensurable d'obstacles. Mais animée par une rage de vivre, de rêver et d'indépendance hors norme, Lucie parviendra-t-elle à réaliser son rêve et devenir danseuse professionnelle? Réponse sur France 2. Allez sur France 3, déraciner des ailes, passion, patrimoine, terroir d'excellence dans les Alpes provençales. 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

0: 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Il est 6h.
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1: 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La météo des Hautes-Alpes avec Météo Alpes Durance.
3: Et c'est une journée de plus en plus lourde qui s'installe aujourd'hui sur les Hautes-Alpes et l'Ubaï avec une chaleur en nette hausse. Les conditions restent pour l'instant anticycloniques et le soleil domine largement. En cours d'après-midi, l'ambiance deviendra très chaude et quelques cumulus vont bourgeonner vers l'est du département, pouvant déclencher une averse isolée en fin de journée. Le vent d'ouest à nord-ouest soufflera entre 30 et 40 km/h et les maximales s'envoleront pour atteindre de 28 à 34 degrés. Demain jeudi, le temps deviendra franchement orageux. Après une matinée encore bien ensoleillée, l'évolution sera rapide l'après-midi puisque les orages vont éclater près de la frontière italienne avant de gagner la Haute-Ubaye, le Briançonnais puis le Val-Gonnemar en soirée. Et partout ailleurs, le temps restera sec. Prudence car sous ces cellules, de la grêle jusqu'à 1 cm et de fortes pluies de 20 à 30 mm seront possibles. Le vent de sud atteindra de 30 à 35 km/h et le thermomètre affichera à nouveau de 12 à 16 degrés le matin et de 28 à 34 degrés l'après-midi.
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L'éphéméride. Nous sommes le mercredi 17 juin, le 168e jour de l'année. Nous fêtons les Hervé et les Régnier. Hervé est honnête et attentif aux autres. Il ne veut en aucun cas leur causer de tort. Il n'aime pas se mettre en avant au risque d'être parfois trop discret. Journée internationale du surf. Quelques anniversaires. Le footballeur Clément Langlais a aujourd'hui 31 ans. L'anniversaire de Venus Williams qui a 46 ans. Étienne Châtillet, 74 ans. Kendrick Lamar, 39 ans. La chanteuse Lio a 64 ans. Francis Génib des Chevaliers du Fiel, 67 ans. Fabienne Thibault, 74 ans. Marc Jolivet, 76 ans. Eddie Merckx, 81 ans. Et puis Ken Loach, 90 ans. Bon anniversaire à vous aussi, peut-être né un 17 juin. L'éphéméride. 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
1: Bonjour à tous, on commence votre horoscope de ce mercredi 17 juin par les béliers. Votre enthousiasme est communicatif, vous motivez facilement celles et ceux qui vous entourent. Taureau, une écoute sincère renforcera un lien important aujourd'hui. Gémeaux, vos ambitions grandissent, osez voir plus grand et élargir vos horizons. Cancer, le rythme s'accélère, mais vous gagnerez à préserver votre énergie. Lion, l'assurance est un atout à condition de rester attentif aux détails essentiels. Vierge, un geste généreux ou une attention particulière vous apportera beaucoup de satisfaction. Balance, prenez les devants, votre capacité d'action sera particulièrement efficace. Scorpion, votre charme opère naturellement, une rencontre ou un échange pourrait marquer les esprits. Sagittaire, les discussions calmes et constructives favorisent de belles avancées. Capricorne, une ambiance stimulante vous redonne confiance et motivation. Verseau, la douceur et la bienveillance vous aideront à apaiser certaines tensions. Et enfin les poissons, la prudence sera préférable face à certaines envies passagères. Je vous souhaite à tous une très belle journée.
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2: Bonjour à tous. Briançon se met à l'heure des Jeux Olympiques et Paralympiques d'hiver 2030. Aujourd'hui, une réunion publique permettra de lever le voile sur le futur village des athlètes prévu entre le fort des Trois Têtes et l'usine de la Chape. En amont, un micro tendu se tiendra dès 17h30 au cinéma Cosmo en présence du maire Arnaud Murget et du directeur de la Solidéo pour aborder les enjeux d'intégration urbaine et d'héritage pour la cité Vauban. La transformation urbaine est aussi au cœur des échanges à Guillestre. Un changement de cap pour la ville, le maire Emmanuel Moll a dévoilé des ambitions fortes, dont un projet de passerelle himalayenne pour relier la commune à Mont-Dauphin. Une idée qui fait écho à l'histoire locale, tout en favorisant les mobilités douces. Au-delà des grands travaux, la mairie renforce aussi ses services de proximité avec l'arrivée d'un nouvel ASVP et le lancement d'une réflexion sur le logement social. L'association nationale L'Outil en main a inauguré sa première antenne au Alpine à Briançon. Son but, initier les jeunes de 9 à 16 ans au métier de l'artisanat. De la menuiserie à la boulangerie. Encadrés par des artisans passionnés, les ateliers débuteront en octobre prochain. L'association recherche d'ailleurs dès maintenant ses futurs bénévoles. La formation professionnelle évolue également à Gap pour répondre aux besoins du secteur social. L'Institut de formation sanitaire et sociale ouvre une nouvelle session de formation d'intervenants éducatifs petite enfance à Gap dès septembre. Ce titre professionnel vise à répondre aux besoins croissants des structures d'accueil locales. De réunions la formation en visioconférence sont prévues aujourd'hui à 14h et puis le lundi 22 juin à 16h30. Aile froide a vibré le week-end dernier au rythme de la grimpe. 75 participantes se sont retrouvées pour l'événement Grimpeuse, un rassemblement dédié à la pratique de l'escalade au féminin. Au-delà des ateliers techniques, ces deux jours ont été l'occasion d'échanger sur la place des femmes dans ce sport, avec pour objectif de créer un environnement de confiance, de solidarité et d'inspiration. Nous terminons ce flash avec une parenthèse de bien-être en Ubaye. Ce samedi et dimanche, le parc de la Sapinière accueillera le Mandala Festival, au programme des rencontres, des conférences et des ateliers autour du yoga et des médecines douces. Un événement en accès libre pour faire le plein de sérénité avant l'été.
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1: La météo des Hautes-Alpes avec Météo Alpes Durance.
2: C'est une journée de plus en plus lourde qui s'installe aujourd'hui sur les Hautes-Alpes et l'Ubaye avec une chaleur en nette hausse. Les conditions restent pour l'instant anticycloniques et le soleil domine largement. En cours d'après-midi, l'ambiance deviendra très chaude et quelques cumulus vont bourgeonner vers l'est du département, pouvant déclencher une averse isolée en fin de journée. Le vent d'ouest à nord-ouest soufflera entre 30 et 40 km/h et les maximales s'envoleront pour atteindre de 28 à 34 degrés. Demain jeudi, le temps deviendra franchement orageux. Après une matinée encore bien ensoleillée, l'évolution sera rapide l'après-midi puisque les orages vont éclater près de la frontière italienne avant de gagner la Haute-Ubaye, le Briançonnais puis le Val-Gonnemar en soirée. Partout ailleurs, le temps restera sec. Prudence car sous ces cellules, de la grêle jusqu'à 1 cm et de fortes pluies de 20 à 30 mm seront possibles. Le vent de sud atteindra de 30 à 35 km/h et le thermomètre affichera à nouveau de 12 à 16 degrés le matin et de 28 à 34 degrés l'après-midi.
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0: 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Ce soir sur TF1, retrouvez Good American Family, raconté depuis les multiples points de vue des personnages afin d'explorer les questions de perspective, de préjudice et de traumatisme. L'histoire troublante d'un couple du Midwest qui adopte une fillette atteinte d'une forme rare de nanisme alors que les parents l'élèvent aux côtés de leurs trois enfants biologiques. Un mystère émerge autour de son âge et de ses origines, leur faisant soupçonner qu'elle n'est peut-être pas la fillette qu'elle prétend être. Good American Family sur TF1. France 2, Danse ta vie. Lucie, 25 ans, rêve de devenir danseuse. Et ce, même si son handicap de naissance la cloue dans un fauteuil roulant. Elle se présente au casting d'une émission de talent, mais le refus du jury réduit ses espoirs en poussière. Impulsivement, elle se jette dans les escaliers, ce qui lui vaut un aller simple pour le centre de rééducation. Elle y rencontre Alexis, ancien danseur étoile, qui accepte de la former face à un nombre incommensurable d'obstacles, mais animé par une rage de vivre, de rêver et d'indépendance hors norme. Lucie parvient va-t-elle réaliser son rêve et devenir danseuse professionnelle? Réponse sur France 2. 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
3: Il est bientôt 7h.
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0: 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Il est 7h.
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2: Bonjour, coup de chaud sur l'Hexagone. Météo France prévoit la première grande vague de chaleur de l'année à partir de ce mercredi. Le thermomètre va grimper pour atteindre des pointes locales à 40 degrés d'ici dimanche, notamment Poitou-Charentes, Centre-Val-de-Loire et Île-de-France. Du côté du bac, justement, certaines épreuves prévues, notamment la semaine prochaine, pourraient être reportées localement de quelques heures ou de quelques jours en cas de très forte chaleur. Une annonce du ministre de l'Éducation nationale, Édouard Geffrem. Francis Holm, à nouveau devant les assises, le tueur en série est renvoyé devant la justice pour le meurtre de Jean-Joseph Clément, commis en 1989 dans le Vaucluse. Déjà condamné à la perpétuité pour 11 meurtres, le routard du crime avait pourtant bénéficié d'un non-lieu en 2002. Le pôle Cold Case de Nanterre a finalement ordonné un procès suite à la découverte de charges nouvelles. Sa défense peut encore faire appel. Le Parlement a définitivement adopté hier la proposition de loi pour allonger la durée de rétention administrative des étrangers en situation irrégulière jugée dangereux. Désormais, leur maintien en rétention pourra être prolongé jusqu'à 7 mois. Le Sénat a lui adopté ce mardi le projet de loi pour autoriser les boulangers et fleuristes à faire travailler leurs salariés volontaires le 1er mai. La gauche et les syndicats s'y opposent. À l'international, des frappes israéliennes ont tué au moins 4 personnes dans le sud du Liban hier, malgré l'accord conclu entre les États-Unis et l'Iran, incluant la guerre au Liban. De son côté, l'État hébreu a affirmé avoir intercepté des roquettes tirées par le Hezbollah contre des soldats israéliens. Et puis, par ailleurs, le trafic de navires dans le détroit d'Ormuz ne décollait pas ce mardi, selon la plateforme de suivi maritime Kubler, qui ne comptait que 4 passages de navires à 17h. Avant la guerre, on recensait environ 120 transits quotidiens. Donald Trump a promis que le corridor serait entièrement rouvert ce vendredi lors de la signature de l'accord cadre avec l'Iran. Mais les principaux acteurs affichent leur prudence. Enfin, du sport et du football, bien sûr, avec l'entrée en lice victorieuse pour l'équipe de France à la Coupe du Monde 2026 hier soir. Les Bleus ont souffert face au Sénégal, mais se sont finalement imposés sur le score de 3-1. Le grand artisan de ce succès s'appelle Kylian Mbappé, auteur d'un doublé décisif. Il devient le meilleur buteur de l'histoire de l'équipe de France.
1: 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La météo des Hautes-Alpes avec Météo Alpes Durance.
3: Et c'est une journée de plus en plus lourde qui s'installe aujourd'hui sur les Hautes-Alpes et l'Ubaye avec une chaleur en nette hausse. Les conditions restent pour l'instant anticycloniques et le soleil domine largement. En cours d'après-midi, l'ambiance deviendra très chaude et quelques cumulus vont bourgeonner vers l'est du département, pouvant déclencher une averse isolée en fin de journée. Le vent d'ouest à nord-ouest soufflera entre 30 et 40 km/h et les maximales s'envoleront pour atteindre de 28 à 34 degrés. Demain jeudi, le temps deviendra franchement orageux. Après une matinée encore bien ensoleillée, l'évolution sera rapide l'après-midi puisque les orages vont éclater près de la frontière italienne avant de gagner la Haute-Ubaye, le Briançonnais puis le Val-Gonnemar en soirée. Partout ailleurs, le temps restera sec. Prudence car sous ces cellules de la grêle jusqu'à 1 cm et de fortes pluies de 20 à 30 mm seront possibles. Le vent de sud atteindra de 30 à 35 km/h et le thermomètre affichera à nouveau de 12 à 16 degrés le matin et de 28 à 34 degrés l'après-midi.
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L'éphéméride. Nous sommes le mercredi 17 juin, le 168e jour de l'année. Nous fêtons les Hervé et les Régnier. Hervé est honnête et attentif aux autres. Il ne veut en aucun cas leur causer de tort. Il n'aime pas se mettre en avant au risque d'être parfois trop discret. Journée internationale du surf. Quelques anniversaires. Le footballeur Clément Langlais a aujourd'hui 31 ans. L'anniversaire de Venus Williams qui a 46 ans. Étienne Châtillet, 74 ans. Kendrick Lamar, 39 ans. La chanteuse Lio a 64 ans. Francis Génib des Chevaliers du Fiel, 67 ans. Fabienne Thibault, 74 ans. Marc Jolivet, 76 ans. Eddie Merckx, 81 ans. Et puis Ken Loach, 90 ans. Bon anniversaire à vous aussi, peut-être né un 17 juin.

0: Bonjour à tous, on commence votre horoscope de ce mercredi 17 juin par les béliers. Votre enthousiasme est communicatif, vous motivez facilement celles et ceux qui vous entourent.
1: Taureau, une écoute sincère renforcera un lien important aujourd'hui.
2: Gémeaux, vos ambitions grandissent, osez voir plus grand et élargir vos horizons.
3: Cancer, le rythme s'accélère, mais vous gagnerez à préserver votre énergie.
4: Lion, l'assurance est un atout à condition de rester attentif aux détails essentiels.
5: Vierge, un geste généreux ou une attention particulière vous apportera beaucoup de satisfaction.
6: Balance, prenez les devants, votre capacité d'action sera particulièrement efficace.
7: Scorpion, votre charme opère naturellement, une rencontre ou un échange pourrait marquer les esprits.
8: Sagittaire, les discussions calmes et constructives favorisent de belles avancées.
9: Capricorne, une ambiance stimulante vous redonne confiance et motivation.
10: Verseau, la douceur et la bienveillance vous aideront à apaiser certaines tensions.
11: Et enfin les poissons, la prudence sera préférable face à certaines envies passagères.
12: Je vous souhaite à tous une très belle journée.
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3: Bonjour à tous. Briançon se met à l'heure des Jeux Olympiques et Paralympiques d'hiver 2030. Aujourd'hui, une réunion publique permettra de lever le voile sur le futur village des athlètes prévu entre le fort des Trois Têtes et l'usine de la Chape. En amont, un micro tendu se tiendra dès 17h30 au cinéma Cosmo en présence du maire Arnaud Murget et du directeur de la Solideo pour aborder les enjeux d'intégration urbaine et d'héritage pour la cité Vauban. La transformation urbaine est aussi au cœur des échanges à Guillestre. Changement de cap pour la ville, le maire Emmanuel Moll a dévoilé des ambitions fortes, dont un projet de passerelle himalayenne pour relier la commune à Mont-Dauphin. Une idée qui fait écho à l'histoire locale tout en favorisant les mobilités douces. Au-delà des grands travaux, la mairie renforce aussi ses services de proximité avec l'arrivée d'un nouvel ASVP et le lancement d'une réflexion sur le logement social. L'association nationale L'Outil en main a inauguré sa première antenne au Alpine à Briançon. Son but, initier les jeunes de 9 à 16 ans au métier de l'artisanat, de la menuiserie à la boulangerie. Encadrés par des artisans passionnés, les ateliers débuteront en octobre prochain. L'association recherche d'ailleurs dès maintenant ses futurs bénévoles. La formation professionnelle évolue également à Gap pour répondre aux besoins du secteur social. L'Institut de formation sanitaire et sociale ouvre une nouvelle session de formation d'intervenants éducatifs petite enfance à Gap dès septembre. Ce titre professionnel vise à répondre aux besoins croissants des structures d'accueil locales. Deux réunions d'information en visioconférence sont prévues aujourd'hui à 14h et puis le lundi 22 juin à 16h30. Aile froide a vibré le week-end dernier au rythme de la grimpe. 75 participantes se sont retrouvées pour l'événement Grimpeuse, un rassemblement dédié à la pratique de l'escalade au féminin. Au-delà des ateliers techniques, ces deux jours ont été l'occasion d'échanger sur la place des femmes dans ce sport, avec pour objectif de créer un environnement de confiance, de solidarité et d'inspiration. Nous terminons ce flash avec une parenthèse de bien-être en Ubaï. Ce samedi et dimanche, le parc de la Sapinière accueillera le Mandala Festival, au programme des rencontres, des conférences et des ateliers autour du yoga et des médecines douces. Un événement en accès libre pour faire le plein de sérénité avant l'été.
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2: La météo des Hautes-Alpes avec Météo Alpes Durance.
3: C'est une journée de plus en plus lourde qui s'installe aujourd'hui sur les Hautes-Alpes et l'Ubaï avec une chaleur en nette hausse. Les conditions restent pour l'instant anticycloniques et le soleil domine largement. En cours d'après-midi, l'ambiance deviendra très chaude et quelques cumulus vont bourgeonner vers l'est du département, pouvant déclencher une averse isolée en fin de journée. Le vent d'ouest à nord-ouest soufflera entre 30 et 40 km/h et les maximales s'envoleront pour atteindre de 28 à 34 degrés. Demain jeudi, le temps deviendra franchement orageux. Après une matinée encore bien ensoleillée, l'évolution sera rapide l'après-midi puisque les orages vont éclater près de la frontière italienne avant de gagner la Haute-Ubaye, le Briançonnet puis le Val-Gonnemar en soirée. Et partout ailleurs, le temps restera sec. Prudence car sous ces cellules de la grêle jusqu'à 1 cm et de fortes pluies de 20 à 30 mm seront possibles. Le vent de sud atteindra de 30 à 35 km/h et le thermomètre affichera à nouveau de 12 à 16 degrés le matin et de 28 à 34 degrés l'après-midi.
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0: 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Ce soir sur TF1, retrouvez Good American Family, raconté depuis les multiples points de vue des personnages afin d'explorer les questions de perspective, de préjudice et de traumatisme. L'histoire troublante d'un couple du Midwest qui adopte une fillette atteinte d'une forme rare de nanisme. Alors que les parents l'élèvent aux côtés de leurs trois enfants biologiques, un mystère émerge autour de son âge et de ses origines, leur faisant soupçonner qu'elle n'est peut-être pas la fillette qu'elle prétend être. Good American Family sur TF1. France 2, Danse ta vie. Lucie, 25 ans, rêve de devenir danseuse. Et ce, même si son handicap de naissance la cloue dans un fauteuil roulant. Elle se présente au casting d'une émission de talent, mais le refus du jury réduit ses espoirs en poussière. Impulsivement, elle se jette dans les escaliers, ce qui lui vaut un aller simple pour le centre de rééducation. Elle y rencontre Alexis, ancien danseur étoile, qui accepte de la former face à un nombre incommensurable d'obstacles, mais animé par une rage de vivre, de rêver et d'indépendance hors norme. Lucie parviendra-t-elle à réaliser son rêve et devenir danseuse professionnelle? Réponse sur France 2. 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Canal Plus, moi qui t'aimais. M6, Coupe du Monde de football. Portugal, la République démocratique du Congo. Arte, ma femme s'appelle revient. W9, Star 80, l'histoire d'un phénomène culte. Et TMC, chasse gardée.
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0: Il est bientôt 8h. 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

0: 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Il est 8h.
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3: Bonjour, coup de chaud sur l'Hexagone. Météo France prévoit la première grande vague de chaleur de l'année à partir de ce mercredi. Le thermomètre va grimper pour atteindre des pointes locales à 40 degrés d'ici dimanche, notamment Poitou-Charentes, Centre-Val de Loire et Île-de-France. Du côté du bac, justement, certaines épreuves prévues notamment la semaine prochaine pourraient être reportées localement de quelques heures ou de quelques jours en cas de très forte chaleur. Une annonce du ministre de l'Éducation nationale, Édouard Geffray. Francis Holm, à nouveau devant les assises, le tueur en série renvoyé devant la justice pour le meurtre de Jean-Joseph Clément, commis en 1989 dans le Vaucluse. Déjà condamné à la perpétuité pour 11 meurtres, le routard du crime avait pourtant bénéficié d'un non-lieu en 2002. Le pôle Cold Case de Nanterre a finalement ordonné un procès suite à la découverte de charges nouvelles. Sa défense peut encore faire appel. Le Parlement a définitivement adopté hier la proposition de loi pour allonger la durée de rétention administrative des étrangers en situation irrégulière jugés dangereux. Désormais, leur maintien en rétention pourra être prolongé jusqu'à 7 mois. Le Sénat a lui adopté ce mardi le projet de loi pour autoriser les boulangers et fleuristes à faire travailler leurs salariés volontaires le premier même. La gauche et les syndicats s'y opposent. À l'international, des frappes israéliennes ont tué au moins 4 personnes dans le sud du Liban hier, malgré l'accord conclu entre les États-Unis et l'Iran, incluant la guerre au Liban. De son côté, l'État hébreu a affirmé avoir intercepté des roquettes tirées par le Hezbollah contre des soldats israéliens. Et puis, par ailleurs, le trafic de navires dans le détroit d'Ormuz ne décollait pas ce mardi, selon la plateforme de suivi maritime Kpler, qui ne décomptait que 4 passages de navires à 17h avant la guerre, on recensait environ 120 transits quotidiens. Donald Trump a promis que le corridor serait entièrement rouvert ce vendredi lors de la signature de l'accord cadre avec l'Iran. Mais les principaux acteurs affichent leur prudence. Enfin, du sport et du football, bien sûr, avec l'entrée en lice victorieuse pour l'équipe de France à la Coupe du Monde 2026 hier soir. Les Bleus ont souffert face au Sénégal, mais se sont finalement imposés sur le score de 3-1. Le grand artisan de ce succès s'appelle Kylian Mbappé. Auteur d'un doublé décisif, il devient le meilleur buteur de l'histoire de l'équipe de France.
1: 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La météo des Hautes-Alpes avec Météo Alpes du Rance.
4: Et c'est une journée de plus en plus lourde qui s'installe aujourd'hui sur les Hautes-Alpes et l'Ubaye avec une chaleur en nette hausse. Les conditions restent pour l'instant anticycloniques et le soleil domine largement. En cours d'après-midi, l'ambiance deviendra très chaude et quelques cumulus vont bourgeonner vers l'est du département, pouvant déclencher une averse isolée en fin de journée. Le vent d'ouest à nord-ouest soufflera entre 30 et 40 km/h et les maximales s'envoleront pour atteindre de 28 à 34 degrés. Demain jeudi, le temps deviendra franchement orageux. Après une matinée encore bien ensoleillée, l'évolution sera rapide l'après-midi puisque les orages vont éclater près de la frontière italienne avant de gagner la Haute-Ubaye, le Briançonnais puis le Val-Gonnemar en soirée. Et partout ailleurs, le temps restera sec. Prudence car sous ces cellules de la grêle jusqu'à 1 cm et de fortes pluies de 20 à 30 mm seront possibles. Le vent de sud atteindra de 30 à 35 km/h et le thermomètre affichera à nouveau de 12 à 16 degrés le matin et de 28 à 34 degrés l'après-midi.
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0: éphémérides. Nous sommes le mercredi 17 juin, le 168e jour de l'année. Nous fêtons les Hervé et les Régnier. Hervé est honnête et attentif aux autres. Il ne veut en aucun cas leur causer de tort. Il n'aime pas se mettre en avant au risque d'être parfois trop discret. Journée internationale du surf. Quelques anniversaires. Le footballeur Clément Langlais a aujourd'hui 31 ans. L'anniversaire de Venus Williams qui a 46 ans. Étienne Chatier, 74 ans. Kendrick Lamar, 39 ans. La chanteuse Lio a 64 ans. Francis Génib des Chevaliers du Fiel, 67 ans. Fabienne Thibault, 74 ans. Marc Jolivet, 76 ans. Eddie Merckx, 81 ans. Et puis Ken Loach, 90 ans. Bon anniversaire à vous aussi, peut-être né un 17 juin.
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0: Bonjour à tous, on commence votre horoscope de ce mercredi 17 juin par les béliers. Votre enthousiasme est communicatif, vous motivez facilement celles et ceux qui vous entourent.
1: Taureau, une écoute sincère renforcera un lien important aujourd'hui.
2: Gémeaux, vos ambitions grandissent, osez voir plus grand et élargir vos horizons.
3: Cancer, le rythme s'accélère, mais vous gagnerez à préserver votre énergie.
4: Lion, l'assurance est un atout à condition de rester attentif aux détails essentiels.
5: Vierge, un geste généreux ou une attention particulière vous apportera beaucoup de satisfaction.
6: Balance, prenez les devants, votre capacité d'action sera particulièrement efficace.
7: Scorpion, votre charme opère naturellement, une rencontre ou un échange pourrait marquer les esprits.
8: Sagittaire, les discussions calmes et constructives favorisent de belles avancées.
9: Capricorne, une ambiance stimulante vous redonne confiance et motivation.
10: Verseau, la douceur et la bienveillance vous aideront à apaiser certaines tensions.
11: Et enfin les poissons, la prudence sera préférable face à certaines envies passagères.
0: Je vous souhaite à tous.

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4: Bonjour à tous. Briançon se met à l'heure des Jeux Olympiques et Paralympiques d'hiver 2030. Aujourd'hui, une réunion publique permettra de lever le voile sur le futur village des athlètes prévu entre le fort des Trois Têtes et l'usine de la Chape. En amont, un micro tendu se tiendra dès 17h30 au cinéma Cosmo en présence du maire Arnaud Murget et du directeur de la Solidéo pour aborder les enjeux d'intégration urbaine et d'héritage pour la cité Vauban. La transformation urbaine est aussi au cœur des échanges à Guillestre. Changement de cap pour la ville, le maire Emmanuel Moll a dévoilé des ambitions fortes, dont un projet de passerelle himalayenne pour relier la commune à Mont-Dauphin. Une idée qui fait écho à l'histoire locale, tout en favorisant les mobilités douces. Au-delà des grands travaux, la mairie renforce aussi ses services de proximité, avec l'arrivée d'un nouvel ASVP et le lancement d'une réflexion sur le logement social. L'association nationale L'Outil en Main a inauguré sa première antenne au Alpine à Briançon. Son but, initier les jeunes de 9 à 16 ans au métier de l'artisanat, de la menuiserie à la boulangerie. Encadrés par des artisans passionnés, les ateliers débuteront en octobre prochain. L'association recherche d'ailleurs dès maintenant ses futurs bénévoles. La formation professionnelle évolue également à Gap pour répondre aux besoins du secteur social. L'Institut de formation sanitaire et sociale ouvre une nouvelle session de formation d'intervenants éducatifs petite enfance à Gap dès septembre. Ce titre professionnel vise à répondre aux besoins croissants des structures d'accueil locales. Deux réunions d'information en visioconférence sont prévues aujourd'hui à 14h et puis le lundi 22 juin à 16h30. Aile froide a vibré le week-end dernier au rythme de la grimpe. 75 participantes se sont retrouvées pour l'événement Grimpeuse, un rassemblement dédié à la pratique de l'escalade au féminin. Au-delà des ateliers techniques, ces deux jours ont été l'occasion d'échanger sur la place des femmes dans ce sport, avec pour objectif de créer un environnement de confiance, de solidarité et d'inspiration. Nous terminons ce flash avec une parenthèse de bien-être en Ubaye. Ce samedi et dimanche, le parc de la Sapinière accueillera le Mandala Festival, au programme des rencontres, des conférences et des ateliers autour du yoga et des médecines douces. Un événement en accès libre pour faire le plein de sérénité avant l'été.
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3: La météo des Hautes-Alpes avec Météo Alpes-Durance.
4: C'est une journée de plus en plus lourde qui s'installe aujourd'hui sur les Hautes-Alpes et l'Ubaye, avec une chaleur en nette hausse. Les conditions restent pour l'instant anticycloniques et le soleil domine largement. En cours d'après-midi, l'ambiance deviendra très chaude et quelques cumulus vont bourgeonner vers l'est du département, pouvant déclencher une averse isolée en fin de journée. Le vent d'ouest à nord-ouest soufflera entre 30 et 40 km/h et les maximales s'envoleront pour atteindre de 28 à 34 degrés. Demain jeudi, le temps deviendra franchement orageux. Après une matinée encore bien ensoleillée, l'évolution sera rapide l'après-midi puisque les orages vont éclater près de la frontière italienne avant de gagner la Haute-Ubaye, le Briançonnais puis le Val-Gonnemar en soirée. Partout ailleurs, le temps restera sec. Prudence car sous ces cellules, de la grêle jusqu'à 1 cm et de fortes pluies de 20 à 30 mm seront possibles. Le vent de sud atteindra de 30 à 35 km/h et le thermomètre affichera à nouveau de 12 à 16 degrés le matin et de 28 à 34 degrés l'après-midi.
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0: 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Ce soir sur TF1, retrouvez Good American Family, raconté depuis les multiples points de vue des personnages afin d'explorer les questions de perspective, de préjudice et de traumatisme. L'histoire troublante d'un couple du Midwest qui adopte une fillette atteinte d'une forme rare de nanisme alors que les parents l'élèvent aux côtés de leurs trois enfants biologiques. Un mystère émerge autour de son âge et de ses origines, leur faisant soupçonner qu'elle n'est peut-être pas la fillette qu'elle prétend être. Good American Family sur TF1. France 2, Danse ta vie. Lucie, 25 ans, rêve de devenir danseuse. Et ce, même si son handicap de naissance la cloue dans un fauteuil roulant. Elle se présente au casting d'une émission de talent, mais le refus du jury réduit ses espoirs en poussière. Impulsivement, elle se jette dans les escaliers, ce qui lui vaut un aller simple pour le centre de rééducation. Elle y rencontre Alexis, ancien danseur étoile, qui accepte de la former face à un nombre incommensurable d'obstacles, mais animé par une rage de vivre, de rêver et d'indépendance hors norme. Lucie, parviendra-t-elle à réaliser son rêve et devenir danseuse professionnelle? Réponse sur France 2. Allez, sur France 3, Déraciner des ailes, passion, patrimoine, terroir d'excellence dans les Alpes provençales, Canal Plus, Moi qui t'aimais, M6, Coupe du monde de football, Portugal, la République démocratique du Congo, Arte, Ma femme s'appelle Revient, W9, Star 80, l'histoire d'un phénomène culte, et TMC, Chasse gardée.
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2: Bonjour, avec 50 départements en vigilance jaune canicule, la chaleur s'installe durablement en France et le ministre de l'Éducation nationale, Édouard Geffray, envisage même des reports de quelques heures, voire de quelques jours pour les oraux du baccalauréat prévus la semaine prochaine à Paris. La baignade est officiellement autorisée dès ce mercredi dans le canal Saint-Martin et du côté de la SNCF, des dizaines de trains sont supprimés pour éviter les pannes en race campagne qui ont eu lieu récemment faute de climatisation performante. Dernier jour du G7, le président Emmanuel Macron accueille aujourd'hui à Évian une session de travail consacrée à l'intelligence artificielle. Ce soir, il va dîner au château de Versailles en compagnie du président américain Donald Trump. Un dîner pour célébrer les 250 ans de la déclaration d'indépendance américaine parce que la France y a joué un rôle, a déclaré le chef de l'État. C'est le plus grand salon dédié aux nouvelles technologies. Vivatech ouvre ses portes aujourd'hui à Paris avec un invité de marque, Jeff Bezos, le fondateur d'Amazon. Là aussi, l'intelligence artificielle sera au cœur des discussions. 100 euros sur votre compte à partir d'aujourd'hui si vous avez fait la demande d'aide au carburant du gouvernement. Le Premier ministre Sébastien Lecornu a promis que ces aides seront versées malgré la baisse attendue des prix à la pompe. Le guichet reste ouvert jusqu'à fin juillet. Francis Holm à nouveau devant les assises. Le tueur en série est renvoyé devant la justice pour le meurtre de Jean-Joseph Clément commis en 1989 dans le Vaucluse. Déjà condamné à la perpétuité pour 11 meurtres, le routard du crime avait pourtant bénéficié d'un non-lieu en 2002. Le pôle Cold Case de Nanterre a finalement ordonné un procès suite à la découverte de nouvelles charges. Au Moyen-Orient, c'est fait. Les premiers pétroliers iraniens franchissent la zone du blocus américain des ports iraniens qui était en place depuis environ 2 mois. À la signature de l'accord entre Téhéran et Washington est toujours prévu pour ce vendredi. Enfin, un tour du côté de la Coupe du Monde 2026 et ça commence bien pour les Bleus qui se sont imposés 3-1 hier face au Sénégal, notamment grâce à Kylian Mbappé, auteur d'un doublé décisif. L'attaquant tricolore qui nous réserve encore des surprises devient au passage le meilleur buteur de l'histoire de l'équipe de France. Le prochain adversaire des Bleus sera l'Irak lundi à 23h pour tenter de se qualifier pour les 16e de finale.
1: 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La météo des Hautes-Alpes avec Météo Alpes d'Urance.
3: Et c'est une journée de plus en plus lourde qui s'installe aujourd'hui sur les Hautes-Alpes et l'Ubaye avec une chaleur en nette hausse. Les conditions restent pour l'instant anticycloniques et le soleil domine largement. En cours d'après-midi, l'ambiance deviendra très chaude et quelques cumulus vont bourgeonner vers l'est du département, pouvant déclencher une averse isolée en fin de journée. Le vent d'ouest à nord-ouest soufflera entre 30 et 40 km/h et les maximales s'envoleront pour atteindre de 28 à 34 degrés. Demain jeudi, le temps deviendra franchement orageux. Après une matinée encore bien ensoleillée, l'évolution sera rapide l'après-midi puisque les orages vont éclater près de la frontière italienne avant de gagner la Haute-Ubaye, le Briançonnais puis le Val-Gonnemar en soirée. Partout ailleurs, le temps restera sec. Prudence car sous ces cellules de la grêle jusqu'à 1 cm et de fortes pluies de 20 à 30 mm seront possibles. Le vent de sud atteindra de 30 à 35 km/h et le thermomètre affichera à nouveau de 12 à 16 degrés le matin et de 28 à 34 degrés l'après-midi.
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0: L'éphéméride. Nous sommes le mercredi 17 juin, le 168e jour de l'année. Nous fêtons les Hervé et les Régnier. Hervé est honnête et attentif aux autres. Il ne veut en aucun cas leur causer de tort. Il n'aime pas se mettre en avant au risque d'être parfois trop discret. Journée internationale du surf. Quelques anniversaires. Le footballeur Clément Langlais a aujourd'hui 31 ans. L'anniversaire de Venus Williams qui a 46 ans. Étienne Chatillet, 74 ans. Kendrick Lamar, 39 ans. La chanteuse Lio a 64 ans. Francis Génib des Chevaliers du Fiel, 67 ans. Fabienne Thibault, 74 ans. Marc Jolivet, 76 ans. Eddie Merckx, 81 ans. Et puis Ken Loach, 90 ans. Bon anniversaire à vous aussi, peut-être né un 17 juin. 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

0: Bonjour à tous, on commence votre horoscope de ce mercredi 17 juin par les béliers. Votre enthousiasme est communicatif, vous motivez facilement celles et ceux qui vous entourent.
1: Taureau, une écoute sincère renforcera un lien important aujourd'hui.
2: Gémeaux, vos ambitions grandissent, osez voir plus grand et élargir vos horizons.
3: Cancer, le rythme s'accélère, mais vous gagnerez à préserver votre énergie.
4: Lion, l'assurance est un atout à condition de rester attentif aux détails essentiels.
5: Vierge, un geste généreux ou une attention particulière vous apportera beaucoup de satisfaction.
6: Balance, prenez les devants, votre capacité d'action sera particulièrement efficace.
7: Scorpion, votre charme opère naturellement, une rencontre ou un échange pourrait marquer les esprits.
8: Sagittaire, les discussions calmes et constructives favorisent de belles avancées.
9: Capricorne, une ambiance stimulante vous redonne confiance et motivation.
10: Verseau, la douceur et la bienveillance vous aideront à apaiser certaines tensions.
11: Et enfin les poissons, la prudence sera préférable face à certaines envies passagères.
12: Je vous souhaite à tous une très belle journée.

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3: Bonjour à tous. Briançon se met à l'heure des Jeux Olympiques et Paralympiques d'hiver 2030. Aujourd'hui, une réunion publique permettra de lever le voile sur le futur village des athlètes prévu entre le fort des Trois Têtes et l'usine de la Chape. En amont, un micro tendu se tiendra dès 17h30 au cinéma Cosmo en présence du maire Arnaud Murget et du directeur de la Solidéo pour aborder les enjeux d'intégration urbaine et d'héritage pour la cité Vauban. La transformation urbaine est aussi au cœur des échanges à Guillestre. Un changement de cap pour la ville, le maire Emmanuel Moll a dévoilé des ambitions fortes, dont un projet de passerelle himalayenne pour relier la commune à Mont-Dauphin. Une idée qui fait écho à l'histoire locale, tout en favorisant les mobilités douces. Au-delà des grands travaux, la mairie renforce aussi ses services de proximité avec l'arrivée d'un nouvel ASVP et le lancement d'une réflexion sur le logement social. L'association nationale L'Outil en main a inauguré sa première antenne au Alpine à Briançon. Son but, initier les jeunes de 9 à 16 ans au métier de l'artisanat, de la menuiserie à la boulangerie. Encadrés par des artisans passionnés, les ateliers débuteront en octobre prochain. L'association recherche d'ailleurs dès maintenant ses futurs bénévoles. La formation professionnelle évolue également à Gap pour répondre aux besoins du secteur social. L'Institut de formation sanitaire et sociale ouvre une nouvelle session de formation d'intervenants éducatifs petite enfance à Gap dès septembre. Ce titre professionnel vise à répondre aux besoins croissants des structures d'accueil locales. De réunions d'information en visioconférence sont prévues aujourd'hui à 14h et puis le lundi 22 juin à 16h30. Aile froide a vibré le week-end dernier au rythme de la grimpe. 75 participantes se sont retrouvées pour l'événement Grimpeuse, un rassemblement dédié à la pratique de l'escalade au féminin. Au-delà des ateliers techniques, ces deux jours ont été l'occasion d'échanger sur la place des femmes dans ce sport, avec pour objectif de créer un environnement de confiance, de solidarité et d'inspiration. Nous terminons ce flash avec une parenthèse de bien-être en Ubaye. Ce samedi et dimanche, le parc de la Sapinière accueillera le Mandala Festival, au programme des rencontres, des conférences et des ateliers autour du yoga et des médecines douces. Un événement en accès libre pour faire le plein de sérénité avant l'été.
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2: La météo des Hautes-Alpes avec Météo Alpes Durance.
3: C'est une journée de plus en plus lourde qui s'installe aujourd'hui sur les Hautes-Alpes et l'Ubaye avec une chaleur en nette hausse. Les conditions restent pour l'instant anticycloniques et le soleil domine largement. En cours d'après-midi, l'ambiance deviendra très chaude et quelques cumulus vont bourgeonner vers l'est du département, pouvant déclencher une averse isolée en fin de journée. Le vent d'ouest à nord-ouest soufflera entre 30 et 40 km/h et les maximales s'envoleront pour atteindre de 28 à 34 degrés. Demain jeudi, le temps deviendra franchement orageux. Après une matinée encore bien ensoleillée, l'évolution sera rapide l'après-midi puisque les orages vont éclater près de la frontière italienne avant de gagner la Haute-Ubaye, le Briançonnais puis le Val-Gonnemar en soirée. Partout ailleurs, le temps restera sec. Prudence car sous ces cellules de la grêle jusqu'à 1 cm et de fortes pluies de 20 à 30 mm seront possibles. Le vent de sud atteindra de 30 à 35 km/h et le thermomètre affichera à nouveau de 12 à 16 degrés le matin et de 28 à 34 degrés l'après-midi.
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0: 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Ce soir sur TF1, retrouvez Good American Family, raconté depuis les multiples points de vue des personnages afin d'explorer les questions de perspective, de préjudice et de traumatisme, l'histoire troublante d'un couple du Midwest qui adopte une fillette atteinte d'une forme rare de nanisme. Alors que les parents l'élèvent aux côtés de leurs trois enfants biologiques, un mystère émerge autour de son âge et de ses origines, leur faisant soupçonner qu'elle n'est peut-être pas la fillette qu'elle prétend être. Good American Family sur TF1. France 2, Danse ta vie. Lucie, 25 ans, rêve de devenir danseuse. Et ce, même si son handicap de naissance la cloue dans un fauteuil roulant. Elle se présente au casting d'une émission de talent, mais le refus du jury réduit ses espoirs en poussière. Impulsivement, elle se jette dans les escaliers, ce qui lui vaut un aller simple pour le centre de rééducation. Elle y rencontre Alexis, ancien danseur étoile, qui accepte de la former face à un nombre incommensurable d'obstacles, mais animé par une rage de vivre, de rêver et d'indépendance hors norme. Lucie parviendra elle a réalisé son rêve et devenir danseuse professionnelle? Réponse sur France 2. Allez sur France 3, déraciner des ailes, passion, patrimoine, terroir d'excellence dans les Alpes provençales, Canal+, Moi qui t'aimais, M6, Coupe du monde de football, Portugal, la République démocratique du Congo, Arte, Ma femme s'appelle revient, W9, Star 80, l'histoire d'un phénomène culte et TMC, chasse gardée.
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0: 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Il est 10h.
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3: Bonjour, avec 50 départements en vigilance jaune, canicule, la chaleur s'installe durablement en France et le ministre de l'Éducation nationale, Édouard Geffray, envisage même des reports de quelques heures, voire de quelques jours pour les oraux du baccalauréat prévus la semaine prochaine à Paris. La baignade est officiellement autorisée dès ce mercredi dans le canal Saint-Martin et du côté de la SNCF, des dizaines de trains sont supprimés pour éviter les pannes en race campagne qui ont eu lieu récemment faute de climatisation performante. Dernier jour du G7, le président Emmanuel Macron accueille aujourd'hui à Évian une session de travail consacrée à l'intelligence artificielle. Ce soir, il va dîner au château de Versailles en compagnie du président américain Donald Trump. Un dîner pour célébrer les 250 ans de la déclaration d'indépendance américaine parce que la France y a joué un rôle, a déclaré le chef de l'État. C'est le plus grand salon dédié aux nouvelles technologies. VivaTech ouvre ses portes aujourd'hui à Paris avec un invité de marque, Jeff Bezos, le fondateur d'Amazon. Là aussi, l'intelligence artificielle sera au cœur des discussions. 100 euros sur votre compte à partir d'aujourd'hui si vous avez fait la demande d'aide au carburant du gouvernement. Le Premier ministre Sébastien Lecornu a promis que ces aides seront versées malgré la baisse attendue des prix à la pompe. Le guichet reste ouvert jusqu'à fin juillet. Francis Holm à nouveau devant les assises. Le tueur en série est renvoyé devant la justice pour le meurtre de Jean-Joseph Clément commis en 1989 dans le Vaucluse. Déjà condamné à la perpétuité pour 11 meurtres, le routard du crime avait pourtant bénéficié d'un non-lieu en 2002. Le pôle Cold Case de Nanterre a finalement ordonné un procès suite à la découverte de nouvelles charges. Au Moyen-Orient, c'est fait. Les premiers pétroliers iraniens franchissent la zone du blocus américain des ports iraniens qui était en place depuis environ 2 mois. À la signature de l'accord entre Téhéran et Washington est toujours prévu pour ce vendredi. Enfin, un tour du côté de la Coupe du Monde 2026 et ça commence bien pour les Bleus qui se sont imposés 3-1 hier face au Sénégal, notamment grâce à Kylian Mbappé, auteur d'un doublé décisif. L'attaquant tricolore qui nous réserve encore des surprises devient au passage le meilleur buteur de l'histoire de l'équipe de France. Le prochain adversaire des Bleus sera l'Irak lundi à 23h pour tenter de se qualifier pour les 16e de finale.
1: 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La météo des Hautes-Alpes avec Météo Alpes d'Urance.
4: Et c'est une journée de plus en plus lourde qui s'installe aujourd'hui sur les Hautes-Alpes et l'Ubaye avec une chaleur en nette hausse. Les conditions restent pour l'instant anticycloniques et le soleil domine largement. En cours d'après-midi, l'ambiance deviendra très chaude et quelques cumulus vont bourgeonner vers l'est du département, pouvant déclencher une averse isolée en fin de journée. Le vent d'ouest à nord-ouest soufflera entre 30 et 40 km/h et les maximales s'envoleront pour atteindre de 28 à 34 degrés. Demain jeudi, le temps deviendra franchement orageux. Après une matinée encore bien ensoleillée, l'évolution sera rapide l'après-midi puisque les orages vont éclater près de la frontière italienne avant de gagner la Haute-Ubaye, le Briançonnais puis le Val-Gonnemar en soirée. Partout ailleurs, le temps restera sec. Prudence car sous ces cellules de la grêle jusqu'à 1 cm et de fortes pluies de 20 à 30 mm seront possibles. Le vent de sud atteindra de 30 à 35 km/h et le thermomètre affichera à nouveau de 12 à 16 degrés le matin et de 28 à 34 degrés l'après-midi.
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1: La cire d'abeille a des propriétés exceptionnelles. C'est un produit fabuleux pour entretenir la maison et prendre soin de sa peau. C'est un actif naturel qui nourrit les surfaces fragiles et les protège en un instant. Pour employer la cire d'abeille, il suffit de l'appliquer généreusement avant de lustrer le mobilier avec un chiffon doux. Quand votre préparation est terminée, il ne vous reste plus qu'à utiliser celle-ci avec un chiffon doux pour lustrer vos meubles en bois. Laissez ensuite sécher pendant quelques jours sans toucher les surfaces. La matière naturelle va absorber l'excédent de produit. Après une semaine d'attente, retirez le surplus à l'aide d'un tissu sec et admirez le résultat.
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2: Bonjour à tous, Briançon se met à l'heure des Jeux Olympiques et Paralympiques d'hiver 2030. Aujourd'hui, une réunion publique permettra de lever le voile sur le futur village des athlètes prévu entre le fort des Trois-Têtes et l'usine de la Chape. En amont, un micro tendu se tiendra dès 17h30 au cinéma Cosmo, en présence du maire Arnaud Murget et du directeur de la Solideo, pour aborder les enjeux d'intégration urbaine et d'héritage pour la cité Vauban. La transformation urbaine est aussi au cœur des échanges à Guillestre. Changement de cap pour la ville, le maire Emmanuel Moll a dévoilé des ambitions fortes, dont un projet de passerelle himalayenne pour relier la commune à Mont-Dauphin. Une idée qui fait écho à l'histoire locale tout en favorisant les mobilités douces. Au-delà des grands travaux, la mairie renforce aussi ses services de proximité avec l'arrivée d'un nouvel ASVP et le lancement d'une réflexion sur le logement social. L'association nationale L'Outil en Main a inauguré sa première antenne eau alpine à Briançon. Son but, initier les jeunes de 9 à 16 ans au métier de l'artisanat, de la menuiserie à la boulangerie. Encadrés par des artisans passionnés, les ateliers débuteront en octobre prochain. L'association recherche d'ailleurs dès maintenant ses futurs bénévoles. La formation professionnelle évolue également à Gap pour répondre aux besoins du secteur social. L'Institut de formation sanitaire et sociale ouvre une nouvelle session de formation d'intervenants éducatifs petite enfance à Gap dès septembre. Ce titre professionnel vise à répondre aux besoins croissants des structures d'accueil local. Deux réunions d'information en visioconférence sont prévues aujourd'hui à 14h et puis le lundi 22 juin à 16h30. Aile froide a vibré le week-end dernier au rythme de la grimpe. 75 participantes se sont retrouvées pour l'événement Grimpeuse, un rassemblement dédié à la pratique de l'escalade au féminin. Au-delà des ateliers techniques, ces deux jours ont été l'occasion d'échanger sur la place des femmes dans ce sport, avec pour objectif de créer un environnement de confiance, de solidarité et d'inspiration. Nous terminons ce flash avec une parenthèse de bien-être en Ubaye. Ce samedi et dimanche, le parc de la Sapinière accueillera le Mandala Festival, au programme des rencontres, des conférences et des ateliers autour du yoga et des médecines douces. Un événement en accès libre pour faire le plein de sérénité avant l'été.
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1: La météo des Hautes-Alpes avec Météo Alpes Durance.
2: Et c'est une journée de plus en plus lourde qui s'installe aujourd'hui sur les Hautes-Alpes et Lubaye avec une chaleur en nette hausse. Les conditions restent pour l'instant anticycloniques et le soleil domine largement. En cours d'après-midi, l'ambiance deviendra très chaude et quelques cumulus vont bourgeonner vers l'est du département, pouvant déclencher une averse isolée en fin de journée. Le vent d'ouest à nord-ouest soufflera entre 30 et 40 km/h et les maximales s'envoleront pour atteindre de 28 à 34 degrés. Demain jeudi, le temps deviendra franchement orageux. Après une matinée encore bien ensoleillée, l'évolution sera rapide l'après-midi puisque les orages vont éclater près de la frontière italienne avant de gagner la Haute-Ubaye, le Briançonnais puis le Val-Gonnemar en soirée. Et partout ailleurs, le temps restera sec. Prudence car sous ces cellules de la grêle jusqu'à 1 cm et de fortes pluies de 20 à 30 mm seront possibles. Le vent de sud atteindra de 30 à 35 km/h et le thermomètre affichera à nouveau de 12 à 16 degrés le matin et de 28 à 34 degrés l'après-midi.
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1: On va parler d'un commissariat qui a organisé le concours du plus gros mangeur de frites. C'est un commissariat local qui organise ça, mais cette année, il est arrivé une drôle d'histoire. Un homme a participé et a même gagné le concours, sauf que cet homme est recherché. C'est un cambrioleur. Les policiers l'avaient reconnu dès le début, mais ils se sont dit, on va le laisser manger plein de frites. Comme ça, il se sentira trop lourd pour fuir. Eh ben, ça a marché. Le mec est en prison.
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0: Il est bientôt midi. 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

0: 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Il est midi.
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3: Bonjour à tous, attention avec vos médicaments en période de forte chaleur. L'Agence nationale de sécurité alerte que les températures grimpent partout en France, avec jusqu'à 40 degrés attendus localement dans les prochains jours. Certains traitements peuvent aggraver les effets de la chaleur sur l'organisme. C'est le cas notamment des diurétiques ou des laxatifs qui accentuent la déshydratation. D'autres médicaments comme certains antidépresseurs ou traitements contre la maladie de Parkinson peuvent augmenter la température du corps. Les anti-inflammatoires ou l'aspirine, eux, peuvent perturber le fonctionnement des reins ou la régulation de chaleur. Donc soyez vigilants et attention à la conservation des médicaments. Car la chaleur s'installe durablement en France, 50 départements sont placés en vigilance jaune canicule et les températures vont encore grimper dans les prochains jours. Conséquence directe, des adaptations s'organisent. Le ministre de l'Éducation nationale n'exclut pas des reports de quelques heures, voire de quelques jours pour les oraux du bac prévus la semaine prochaine si les conditions deviennent trop difficiles. Et dans les transports, la SNCF annonce la suppression de dizaines de trains pour éviter les pannes en pleine voie, notamment sur les lignes équipées de matériels anciens peu performants face à la chaleur. Enfin, à noter qu'à Paris, la baignade est officiellement autorisée dès aujourd'hui dans le canal Saint-Martin. Emmanuel Macron préside aujourd'hui une session consacrée à l'intelligence artificielle lors du G20 à Évian en présence de grands patrons de la tech mondiale. Les discussions portent aussi sur les grands dossiers géopolitiques du moment. Et ce soir, le président français retrouvera Donald Trump pour un dîner au château de Versailles. Le salon Vivatech ouvre ses portes aujourd'hui à Paris, un rendez-vous majeur du secteur avec cette année l'invité Jeff Bezos, le fondateur d'Amazon. L'intelligence artificielle sera là aussi au cœur de toutes les discussions. Ça commence bien pour les Bleus dans cette Coupe du Monde 2026, victoire hier soir 3-1 face au Sénégal.
1: 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La météo des Hautes-Alpes avec Météo Alpes Durance.
4: Et c'est une journée de plus en plus lourde qui s'installe aujourd'hui sur les Hautes-Alpes et l'Ubaye avec une chaleur en nette hausse. Les conditions restent pour l'instant anticycloniques et le soleil domine largement. En cours d'après-midi, l'ambiance deviendra très chaude et quelques cumulus vont bourgeonner vers l'est du département, pouvant déclencher une averse isolée en fin de journée. Le vent d'ouest à nord-ouest soufflera entre 30 et 40 km/h et les maximales s'envoleront pour atteindre de 28 à 34 degrés. Demain jeudi, le temps deviendra franchement orageux. Après une matinée encore bien ensoleillée, l'évolution sera rapide l'après-midi puisque les orages vont éclater près de la frontière italienne avant de gagner la Haute-Ubaye, le Briançonnais puis le Val-Gonnemar en soirée. Partout ailleurs, le temps restera sec. Prudence car sous ces cellules de la grêle jusqu'à 1 cm et de fortes pluies de 20 à 30 mm seront possibles. Le vent de sud atteindra de 30 à 35 km/h et le thermomètre affichera à nouveau de 12 à 16 degrés le matin et de 28 à 34 degrés l'après-midi.
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Le buzz du jour. À la bourde d'un employé qui fait fureur. En France, les clients du Crédit Agricole ont reçu une étrange notification qui a semé la pagaille sur les plateformes de la banque. Les internautes ont bien ri. Fausse manipulation qui s'est pas passée inaperçue. Hein. Il y a quelques jours, des milliers de clients du Crédit Agricole ont reçu cette mystérieuse notification sur le téléphone. Le message, test Cédric. Dans la foulée, l'accès à l'application de la Banque française et à son site internet ont connu de sérieuses difficultés. Down Detector, repérant un pic à 7700 signalements vers 16h30. En parallèle, plusieurs agences étaient injoignables. Le Crédit Agricole a-t-il été victime d'une vaste cyberattaque? Tenez-y! La banque explique aux Parisiens qu'une notification interne de test a été envoyée par erreur à l'ensemble des clients de l'application Ma Banque. Interloqués par ce push, les utilisateurs se sont tous connectés en même temps, ce qui a fait planter les différents systèmes. Nos systèmes d'information ne sont pas compromis, à assurer le Crédit Agricole. Cet incident aura en tout cas eu le mérite d'amuser les internautes. De nombreux utilisateurs de X ont rivalisé d'imagination pour ironiser sur ce couac. Mention spéciale d'ailleurs à Burger King qui s'est dit prêt à recruter ce pauvre Cédric si cela devait mal se passer avec sa hiérarchie. Concurrent du Crédit Agricole, BNP Paribas n'a pas manqué l'occasion également de taquiner son rival. Est-ce que le test a fonctionné, Cédric? Chez nous, tout est OK. Peut-on lire sur son compte X? Beau joueur, le community manager de la banque française a également joué la carte de l'humour. 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
3: Bonjour à tous. Briançon se met à l'heure des Jeux Olympiques et Paralympiques d'hiver 2030. Aujourd'hui, une réunion publique permettra de lever le voile sur le futur village des athlètes prévu entre le fort des Trois-Têtes et l'usine de la Chape. En amont, un micro tendu se tiendra dès 17h30 au cinéma Cosmo en présence du maire Arnaud Murget et du directeur de la Solideo pour aborder les enjeux d'intégration urbaine et d'héritage pour la cité Vauban. La transformation urbaine est aussi au cœur des échanges à Guillestre. Un changement de cap pour la ville, le maire Emmanuel Moll a dévoilé des ambitions fortes, dont un projet de passerelle himalayenne pour relier la commune à Mont-Dauphin. Une idée qui fait écho à l'histoire locale, tout en favorisant les mobilités douces. Au-delà des grands travaux, la mairie renforce aussi ses services de proximité, avec l'arrivée d'un nouvel ASVP et le lancement d'une réflexion sur le logement social. L'association nationale L'Outil en Main a inauguré sa première antenne au Alpine à Briançon. Son but, initier les jeunes de 9 à 16 ans au métier de l'artisanat, de la menuiserie à la boulangerie. Encadrés par des artisans passionnés, les ateliers débuteront en octobre prochain. L'association recherche d'ailleurs dès maintenant ses futurs bénévoles. La formation professionnelle évolue également à Gap pour répondre aux besoins du secteur social. L'Institut de formation sanitaire et sociale ouvre une nouvelle session de formation d'intervenants éducatifs petite enfance à Gap dès septembre. Ce titre professionnel vise à répondre aux besoins croissants des structures d'accueil locales. Deux réunions d'information en visioconférence sont prévues aujourd'hui à 14h et puis le lundi 22 juin à 16h30. Aile froide a vibré le week-end dernier au rythme de la grimpe. 75 participantes se sont retrouvées pour l'événement Grimpeuse, un rassemblement dédié à la pratique de l'escalade au féminin. Au-delà des ateliers techniques, ces deux jours ont été l'occasion d'échanger sur la place des femmes dans ce sport, avec pour objectif de créer un environnement de confiance, de solidarité et d'inspiration. Nous terminons ce flash avec une parenthèse de bien-être en Ubaye. Ce samedi et dimanche, le parc de la Salpinière accueillera le Mandala Festival, au programme des rencontres, des conférences et des ateliers autour du yoga et des médecines douces. Un événement en accès libre pour faire le plein de sérénité avant l'été.
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2: La météo des Hautes-Alpes avec Météo Alpes-Durance.
3: C'est une journée de plus en plus lourde qui s'installe aujourd'hui sur les Hautes-Alpes et l'Ubaye, avec une chaleur en nette hausse. Les conditions restent pour l'instant anticycloniques et le soleil domine largement. En cours d'après-midi, l'ambiance deviendra très chaude et quelques cumulus vont bourgeonner vers l'est du département, pouvant déclencher une averse isolée en fin de journée. Le vent d'ouest à nord-ouest soufflera entre 30 et 40 km/h et les maximales s'envoleront pour atteindre de 28 à 34 degrés. Demain jeudi, le temps deviendra franchement orageux. Après une matinée encore bien ensoleillée, l'évolution sera rapide l'après-midi puisque les orages vont éclater près de la frontière italienne avant de gagner la Haute-Ubaye, le Briançonnais puis le Val-Gonnemar en soirée. Partout ailleurs, le temps restera sec. Prudence car sous ces cellules, de la grêle jusqu'à 1 cm et de fortes pluies de 20 à 30 mm seront possibles. Le vent de sud atteindra de 30 à 35 km/h et le thermomètre affichera à nouveau de 12 à 16 degrés le matin et de 28 à 34 degrés l'après-midi.
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1: Je vous emmène le 17 juin 1940. Pétain demande l'armistice. Suite à la démission du président du Conseil, Paul Reynaud, le 16 juin 40, le maréchal Pétain est chargé de former un nouveau gouvernement. Alors que les troupes allemandes qui ont percé le front à Sedan avancent vers la Loire, le maréchal Pétain s'adresse aux Français dans un message radio le 17 juin, peu après 12 heures, et leur demande de cesser le combat en vue de négocier un armistice avec les Allemands. La période noire de l'occupation et de la collaboration vient de débuter. À Paris, sur la place de l'Hôtel de Ville, un camion de la propagande allemande diffuse le discours du maréchal Pétain annonçant l'armistice. Le lendemain, c'est De Gaulle qui prendra la parole depuis Londres. Le 17 juin, De Gaulle est dans l'avion qui le conduit en Grande-Bretagne. Il rencontre Churchill dès son arrivée, qui obtient difficilement du cabinet de guerre l'autorisation de laisser le français parler à la BBC. En effet, les Britanniques veulent encore ménager le gouvernement français en ne donnant pas la parole à De Gaulle. Ils espèrent que la France continuera la lutte en refusant les conditions de l'armistice. Churchill ne croit pas à cette possibilité de la part de Pétain, mais espère que les parlementaires français vont atteindre Alger et continuer la guerre. 17 juin 40, Pétain demande l'armistice.
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0: Il est bientôt 13h.
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0: 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Il est 13h.
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3: Bonjour à tous, attention avec vos médicaments en période de forte chaleur. L'Agence nationale de sécurité alerte que les températures grimpent partout en France, avec jusqu'à 40 degrés attendus localement dans les prochains jours. Certains traitements peuvent aggraver les effets de la chaleur sur l'organisme. C'est le cas notamment des diurétiques ou des laxatifs qui accentuent la déshydratation. D'autres médicaments comme certains antidépresseurs ou traitements contre la maladie de Parkinson peuvent augmenter la température du corps. Les anti-inflammatoires ou l'aspirine, eux, peuvent perturber le fonctionnement des reins ou la régulation de chaleur. Donc, soyez vigilants et attention à la conservation des médicaments. Car la chaleur s'installe durablement en France, 50 départements sont placés en vigilance jaune canicule et les températures vont encore grimper dans les prochains jours. Conséquence directe, des adaptations s'organisent. Le ministre de l'Éducation nationale n'exclut pas des reports de quelques heures, voire de quelques jours pour les oraux du bac prévus la semaine prochaine si les conditions deviennent trop difficiles. Et dans les transports, la SNCF annonce la suppression de dizaines de trains pour éviter les pannes en pleine voie, notamment sur les lignes équipés de matériels anciens peu performants face à la chaleur. Enfin, à noter qu'à Paris, la baignade est officiellement autorisée dès aujourd'hui dans le canal Saint-Martin. Emmanuel Macron préside aujourd'hui une session consacrée à l'intelligence artificielle lors du G20 à Évian en présence de grands patrons de la tech mondiale. Les discussions portent aussi sur les grands dossiers géopolitiques du moment. Et ce soir, le président français retrouvera Donald Trump pour un dîner au château de Versailles. Le salon VivaTech ouvre ses portes aujourd'hui à Paris, un rendez-vous majeur du secteur avec cette année l'invité Jeff Bezos, le fondateur d'Amazon. L'intelligence artificielle sera là aussi au cœur de toutes les discussions. Ça commence bien pour les Bleus dans cette Coupe du Monde 2026, victoire hier soir 3-1 face au Sénégal.
1: 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La météo des Hautes-Alpes avec Météo Alpes Durance.
4: Et c'est une journée de plus en plus lourde qui s'installe aujourd'hui sur les Hautes-Alpes et l'Ubaye avec une chaleur en nette hausse. Les conditions restent pour l'instant anticycloniques et le soleil domine largement. En cours d'après-midi, l'ambiance deviendra très chaude et quelques cumulus vont bourgeonner vers l'est du département, pouvant déclencher une averse isolée en fin de journée. Le vent d'ouest à nord-ouest soufflera entre 30 et 40 km/h et les maximales s'envoleront pour atteindre de 28 à 34 degrés. Demain jeudi, le temps deviendra franchement orageux. Après une matinée encore bien ensoleillée, l'évolution sera rapide l'après-midi puisque les orages vont éclater près de la frontière italienne avant de gagner la Haute-Ubaye, le Briançonnais puis le Val-Gonnemar en soirée. Et partout ailleurs, le temps restera sec. Prudence car sous ces cellules de la grêle jusqu'à 1 cm et de fortes pluies de 20 à 30 mm seront possibles. Le vent de sud atteindra de 30 à 35 km/h et le thermomètre affichera à nouveau de 12 à 16 degrés le matin et de 28 à 34 degrés l'après-midi.
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2: Allez, on va commencer avec la comédie Deviens Génial, qui avait été présentée d'ailleurs au Festival du film d'humour de l'Alpe d'Huez. Manu Payet est au casting notamment. Alors Mathias, il est prof et il vient enfin d'obtenir sa mutation dans le collège de sa fille. Pourtant, à peine arrivé, on lui apprend que sa classe d'allemand va fermer. Faute d'inscrits, il décide alors d'organiser un voyage en Allemagne pour motiver les ados à choisir la langue. Et pour le financer, il fait appel à Iris, la responsable du comité de jumelage local. Le hic, c'est que Mathias, il est prof d'espagnol. Entre un Mathias qui ne parle pas un mot d'allemand, des ados en souffrance et une Iris irrationnelle, le voyage scolaire va prendre des allures de gigantesque chaos. Pourtant, rien ne pourra l'empêcher de devenir le père que sa fille n'attend plus. Et pour arriver à ses fins, il va devoir devenir génial. À voir cette semaine au cinéma. La bande originale a fait parler leur retour de Toy Story au cinéma. Toy Story 5, Buzz, Woody, Jessie et le reste de la bande verront leur travail remis en question lorsqu'ils découvriront que ce qui obsède les enfants d'aujourd'hui s'appelle l'électronique. Toy Story 5 sort cette semaine au cinéma. Et puis enfin, je vous ai sélectionné The Giacomo, une comédie avec notamment au casting Thibaut InShape, Benjamin Castaldi. Alors pour l'histoire, pour atteindre 1 million de followers, Giacomo ne reculera devant rien. De Amiens à Dubaï, l'ascension vertigineuse d'un influenceur prêt à franchir toutes les limites pour faire exploser le buzz. C'est le film de Giacomo qui sort, un film de Baptiste Drapeau avec aussi au casting Xavier Lacaille. Voilà, je vous laisse faire votre choix et par avance, de belles sorties ciné à tous.
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3: Bonjour à tous, attention avec vos médicaments en période de forte chaleur. L'Agence nationale de sécurité alerte que les températures grimpent partout en France, avec jusqu'à 40 degrés attendus localement dans les prochains jours. Certains traitements peuvent aggraver les effets de la chaleur sur l'organisme. C'est le cas notamment des diurétiques ou des laxatifs qui accentuent la déshydratation. D'autres médicaments comme certains antidépresseurs ou traitements contre la maladie de Parkinson peuvent augmenter la température du corps. Les anti-inflammatoires ou l'aspirine, eux, peuvent perturber le fonctionnement des reins ou la régulation de chaleur. Donc, soyez vigilants et attention à la conservation des médicaments. Car la chaleur s'installe durablement en France, 50 départements sont placés en vigilance jaune canicule et les températures vont encore grimper dans les prochains jours. Conséquence directe, des adaptations s'organisent. Le ministre de l'Éducation nationale n'exclut pas des reports de quelques heures, voire de quelques jours pour les oraux du bac prévus la semaine prochaine si les conditions deviennent trop difficiles. Et dans les transports, la SNCF annonce la suppression de dizaines de trains pour éviter les pannes en pleine voie, notamment sur les lignes équipés de matériels anciens peu performants face à la chaleur. Enfin, à noter qu'à Paris, la baignade est officiellement autorisée dès aujourd'hui dans le canal Saint-Martin. Emmanuel Macron préside aujourd'hui une session consacrée à l'intelligence artificielle lors du G20 à Évian en présence de grands patrons de la tech mondiale. Les discussions portent aussi sur les grands dossiers géopolitiques du moment. Et ce soir, le président français retrouvera Donald Trump pour un dîner au château de Versailles. Le salon Vivatech ouvre ses portes aujourd'hui à Paris, un rendez-vous majeur du secteur avec cette année l'invité Jeff Bezos, le fondateur d'Amazon. L'intelligence artificielle sera là aussi au cœur de toutes les discussions. Ça commence bien pour les Bleus dans cette Coupe du Monde 2026, victoire hier soir 3-1 face au Sénégal.
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0: Le carton rouge. Déclaré mort par erreur, il ne peut plus se faire soigner. Mauvaise surprise pour Freddy, 49 ans, déclaré mort par erreur par le CHU de Rouen. L'homme de Seine-Maritime a découvert l'erreur le 3 mai dernier lorsqu'il s'est présenté aux urgences à la suite à un accident du travail. Alors si l'histoire peut prêter à sourire, Freddy l'a pourtant perdu. Son quotidien est bouleversé car il lui est impossible de réaliser des démarches et suivis médicaux. L'origine de l'erreur date d'un passage en décembre 2025 à l'hôpital de Rouen. On pensait que c'était un infarctus, mais non, ce n'était pas le cas. Ils ont dû se tromper lorsque je suis sorti, a-t-il raconté à la radio. Et depuis, ces rendez-vous médicaux de mars et mai ont été annulés. C'est une erreur, ça arrive. Mais ce qui n'est pas normal, c'est que l'erreur continue. Et en plus, le service juridique du CHU m'a pris de haut, a témoigné auprès de nos confrères cet habitant du pays de Cook. Le quadragénaire regrette que le manque d'information de l'hôpital et espère que les démarches pour corriger cette erreur administrative vont enfin aboutir. De son côté, le CHU de Rouen a indiqué que la direction de la patientèle et des affaires juridiques du CHU a été alertée du problème informatique rencontré par ce patient et que les corrections ont été apportées dans les logiciels informatiques. Le carton rouge.
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3: Bonjour à tous, attention avec vos médicaments en période de forte chaleur. L'Agence nationale de sécurité alerte que les températures grimpent partout en France, avec jusqu'à 40 degrés attendus localement dans les prochains jours. Certains traitements peuvent aggraver les effets de la chaleur sur l'organisme. C'est le cas notamment des diurétiques ou des laxatifs qui accentuent la déshydratation. D'autres médicaments, comme certains antidépresseurs ou traitements contre la maladie de Parkinson, peuvent augmenter la température du corps. Les anti-inflammatoires ou l'aspirine, eux, peuvent perturber le fonctionnement des reins ou la régulation de chaleur. Donc, soyez vigilants et attention à la conservation des médicaments. Car la chaleur s'installe durablement en France, 50 départements sont placés en vigilance jaune canicule et les températures vont encore grimper dans les prochains jours. Conséquence directe, des adaptations s'organisent. Le ministre de l'Éducation nationale n'exclut pas des reports de quelques heures, voire de quelques jours pour les oraux du bac prévus la semaine prochaine si les conditions deviennent trop difficiles. Et dans les transports, la SNCF annonce la suppression de dizaines de trains pour éviter les pannes en pleine voie, notamment sur les lignes équipés de matériels anciens peu performants face à la chaleur. Enfin, à noter qu'à Paris, la baignade est officiellement autorisée dès aujourd'hui dans le canal Saint-Martin. Emmanuel Macron préside aujourd'hui une session consacrée à l'intelligence artificielle lors du G20 à Évian en présence de grands patrons de la tech mondiale. Les discussions portent aussi sur les grands dossiers géopolitiques du moment. Et ce soir, le président français retrouvera Donald Trump pour un dîner au château de Versailles. Le salon VivaTech ouvre ses portes aujourd'hui à Paris, un rendez-vous majeur du secteur avec cette année l'invité Jeff Bezos, le fondateur d'Amazon. L'intelligence artificielle sera là aussi au cœur de toutes les discussions. Ça commence bien pour les Bleus dans cette Coupe du Monde 2026, victoire hier soir 3-1 face au Sénégal.
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Le chiffre du jour, 20 000. Et si vos vacances d'été se transformaient en une chasse au trésor? Comme l'a repéré le journal Le Parisien, une station touristique de Laponie au nord de la Finlande a caché un lingot d'or d'une valeur de 20 000 euros dans la nature et promet à ses visiteurs de gagner cette récompense pour qui le trouvera. L'opération baptisée Chasse au

0: soleil de minuit, Midnight Sun Hunt, va commencer le 18 juin prochain, demain, dans la petite ville de Levy. Pendant un peu plus de 2 mois, les participants vont devoir résoudre une série d'énigmes pour tenter de retrouver le précieux trésor. Pour recevoir le premier indice, il vous faudra être inscrit auprès de l'office du tourisme local. Les indices seront ensuite dévoilés tout au long de l'été et jusqu'au 22 août prochain. Les organisateurs précisent cependant que rien n'empêche les chasseurs de retrouver le magot sans attendre les indications de la station. Chaque nouvel indice est simplement censé réduire progressivement le champ des recherches. Une règle reste toutefois non négociable, la protection de l'environnement. Le lingot n'a pas été enfoui sous terre et les participants n'auront pas à creuser pour le retrouver. Les organisateurs assurent avoir conçu le parcours de manière à éviter toute dégradation des sites naturels. Au-delà du jeu, l'objectif est surtout de mettre en valeur la Laponie pendant la saison estivale. Cette partie de la Finlande attire traditionnellement les touristes pour ses paysages enneigés, ses aurores boréales ou encore son image associée au village du Père Noël. En été, le décor change radicalement avec le soleil de minuit, lorsque celui-ci ne se couche jamais véritablement. Les énigmes ont été conçues pour faire découvrir les sentiers de randonnée, les pistes cyclables, les sites emblématiques et les services touristiques de Levy, précise l'Office du tourisme local.
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0: 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À la bourde d'un employé qui fait fureur. En France, les clients du Crédit Agricole ont reçu une étrange notification qui a semé la pagaille sur les plateformes de la banque. Les internautes ont bien ri. Fausse manipulation qui s'est pas passée inaperçue. Hein. Il y a quelques jours, des milliers de clients du Crédit Agricole ont reçu cette mystérieuse notification sur le téléphone. Le message, test Cédric. Dans la foulée, l'accès à l'application de la Banque française et à son site internet ont connu de sérieuses difficultés. Down Detector, repérant un pic à 7700 signalements vers 16h30. En parallèle, plusieurs agences étaient injoignables. Le cas d'Agricole a-t-il été victime d'une vaste cyberattaque? Que nenni! La banque explique aux Parisiens qu'une notification interne de test a été envoyée par erreur à l'ensemble des clients de l'application Ma Banque. Interloqués par ce push, les utilisateurs se sont tous connectés en même temps, ce qui a fait planter les différents systèmes. Nos systèmes d'information ne sont pas compromis, à assurer le Crédit Agricole. Cet incident aura en tout cas eu la mérite d'amuser les internautes. Hein. De nombreux utilisateurs de X ont rivalisé d'imagination pour ironiser sur ce couac. Mention spéciale d'ailleurs à Burger King qui s'est dit prêt à recruter ce pauvre Cédric si cela devait mal se passer avec sa hiérarchie. Concurrent du Crédit Agricole, BNP Paribas n'a pas manqué l'occasion également de taquiner son rival. Est-ce que le test a fonctionné, Cédric? Chez nous, tout est OK, peut-on lire sur son compte X. Beau joueur, le community manager de la Banque française a également joué la carte de l'humour.
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0: 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Il est 16h.
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3: Bonjour à tous, c'est à la une la canicule qui s'installe sur une grande partie du pays. Météo France prévoit d'ici la fin de la semaine et pour plusieurs jours des pointes à 40 degrés, notamment en Île-de-France, en Poitou-Charentes, dans le centre-val de Loire et dans la vallée du Rhône. La fête de la musique prévue dimanche 21 juin s'annonce torride. Localement, des événements pourraient être purement et simplement annulés. Pour limiter les risques, le gouvernement recommande de s'équiper de protection solaire, de porter des vêtements légers, de s'hydrater régulièrement avec de l'eau et de restreindre drastiquement la consommation d'alcool. Le Premier ministre veut se débarrasser de tout stupéfiant éventuel dans les ministères. Sébastien Lecornu a adressé la nuit dernière une circulaire à ses ministres dans laquelle il leur demande d'organiser des dépistages inopinés et obligatoires sous la forme de tests salivaires auprès des membres de leur cabinet et de leurs collaborateurs. En cas de test positif, ce sera au ministre d'en apprécier les conséquences à en tirer, y compris sur le plan disciplinaire. Il en ira de même en cas de refus de se soumettre à des tests, écrit le chef du gouvernement. On apprend par ailleurs qu'un test surprise anti-drogue s'est déroulé à Matignon il y a quelques semaines. Personne n'a été testé positif, selon l'entourage de Sébastien Lecornu. À retenir également Emmanuel Macron, qui donnera une interview demain soir sur France 2 après le journal de 20h, et ce au lendemain du G7 à Évian. Celui-ci se termine aujourd'hui. Le sommet des grandes puissances a accueilli hier le président ukrainien Volodymyr Zelensky. Ses membres, y compris Donald Trump, ont confirmé leur volonté commune d'intensifier la pression sur la Russie pour arrêter la guerre en Ukraine. Et puis la France a évité le piège du Sénégal hier soir pour son entrée dans la Coupe du Monde de football. À New York, les Bleus l'ont emporté 3-1. Un match suivi par près de 14 millions de téléspectateurs. M6, unique diffuseur du mondial, était largement en tête des audiences.
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0: Une date dans l'histoire. Je vous emmène le 17 juin 1940. Pétain demande l'armistice. Suite à la démission du président du Conseil, Paul Reynaud, le 16 juin 40, le maréchal Pétain est chargé de former un nouveau gouvernement. Alors que les troupes allemandes qui ont percé le front à Sedan avancent vers la Loire, le maréchal Pétain s'adresse aux Français dans un message radio le 17 juin, peu après 12h, et leur demande de cesser le combat en vue de négocier un armistice avec les Allemands. La période noire de l'occupation et de la collaboration vient de débuter. À Paris, sur la place de l'Hôtel de Ville, un camion de la propagande allemande diffuse le discours du maréchal Pétain annonçant l'armistice. Le lendemain, c'est De Gaulle qui prendra la parole depuis Londres. Le 17 juin, De Gaulle est dans l'avion qui le conduit en Grande-Bretagne. Il rencontre Churchill dès son arrivée, qui obtient difficilement du cabinet de guerre l'autorisation de laisser le français parler à la BBC. En effet, les Britanniques veulent encore ménager le gouvernement français en ne donnant pas la parole à De Gaulle. Ils espèrent que la France continuera la lutte en refusant les conditions de l'armistice. Churchill ne croit pas à cette possibilité de la part de Pétain, mais espère que les parlementaires français vont atteindre Alger et continuer la guerre. 17 juin 40, Pétain demande l'armistice. Une date dans l'histoire.
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0: Rock avec les Valputa Suiveur et enfin Légende Tribute AC/DC pour clôturer la soirée en beauté. 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
1: La cire d'abeille a des propriétés exceptionnelles. C'est un produit fabuleux pour entretenir la maison et prendre soin de sa peau. C'est un actif naturel qui nourrit les surfaces fragiles et les protège en un instant. Pour employer la cire d'abeille, il suffit de l'appliquer généreusement avant de lustrer le mobilier avec un chiffon doux. Quand votre préparation est terminée, il ne vous reste plus qu'à utiliser celle-ci avec un chiffon doux pour lustrer vos meubles en bois. Laissez ensuite sécher pendant quelques jours sans toucher les surfaces. La matière naturelle va absorber l'excédent de produit. Après une semaine d'attente, retirez le surplus à l'aide d'un tissu sec et admirez le résultat.
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2: Il est bientôt 17h.
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3: Bonjour à tous, c'est à la une la canicule qui s'installe sur une grande partie du pays. Météo France prévoit d'ici la fin de la semaine et pour plusieurs jours des pointes à 40 degrés, notamment en Île-de-France, en Poitou-Charentes, dans le centre-val de Loire et dans la vallée du Rhône. La fête de la musique prévue dimanche 21 juin s'annonce torride. Localement, des événements pourraient être purement et simplement annulés. Pour limiter les risques, le gouvernement recommande de s'équiper de protection solaire, de porter des vêtements légers, de s'hydrater régulièrement avec de l'eau et de restreindre drastiquement la consommation d'alcool. Le Premier ministre veut se débarrasser de tout stupéfiant éventuel dans les ministères. Sébastien Lecornu a adressé la nuit dernière une circulaire à ses ministres dans laquelle il leur demande d'organiser des dépistages inopinés et obligatoires sous la forme de tests salivaires auprès des membres de leur cabinet et de leurs collaborateurs. En cas de test positif, ce sera au ministre d'en apprécier les conséquences à en tirer, y compris sur le plan disciplinaire. Il en ira de même en cas de refus de se soumettre à des tests, écrit le chef du gouvernement. On apprend par ailleurs qu'un test surprise antidrogue s'est déroulé à Matignon il y a quelques semaines. Personne n'a été testé positif, selon l'entourage de Sébastien Lecornu. À retenir également Emmanuel Macron qui donnera une interview demain soir sur France 2 après le journal de 20h et ce au lendemain du G7 à Évian. Celui-ci se termine aujourd'hui. Le sommet des grandes puissances a accueilli hier le président ukrainien Volodymyr Zelensky. Ses membres, y compris Donald Trump, ont confirmé leur volonté commune d'intensifier la pression sur la Russie pour arrêter la guerre en Ukraine. Et puis la France a évité le piège du Sénégal hier soir pour son entrée dans la Coupe du Monde de football. À New York, les Bleus l'ont emporté 3-1. Un match suivi par près de 14 millions de téléspectateurs. M6, unique diffuseur du mondial, était largement en tête des audiences.
1: 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La météo des Hautes-Alpes avec Météo Alpes Durance.
4: Demain jeudi, après une matinée encore bien ensoleillée, le temps va franchement tourner à l'orage en cours d'après-midi. La déstabilisation débutera près de l'Italie avant de gagner la Haute-Ubaye et le Briançonnais. Et puis de manière plus isolée, le Valgaudemar en soirée. Le risque est fort, notamment sur l'est du 05. Soyez prudents car ces orages pourront s'accompagner de grêles jusqu'à 1 cm et de fortes pluies de 20 à 30 mm. Le vent de sud soufflera à 20 ou 35 km/h et les températures resteront très chaudes, comprises entre 12 et 16 degrés à l'aube et de 28 à 34 degrés l'après-midi. Vendredi, le temps restera très instable alors que les fortes chaleurs vont encore persister. Le risque d'averses et d'orages se maintiendra, en particulier le long de la frontière italienne et dans le Queyras. Ce risque sera en revanche bien plus faible en allant vers l'ouest du département. Le vent de sud restera sensible avec des rafales comprises entre 30 et 40 km/h l'après-midi.
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2: Allez, on va commencer avec la comédie Deviens Génial, qui avait été présentée d'ailleurs au Festival du film d'humour de l'Alpe d'Huez. Manu Payet est au casting notamment. Alors Mathias, il est prof et il vient enfin d'obtenir sa mutation dans le collège de sa fille. Pourtant, à peine arrivé, on lui apprend que sa classe d'allemand va fermer. Faute d'inscrits, il décide alors d'organiser un voyage en Allemagne pour motiver les ados à choisir la langue. Et pour le financer, il fait appel à Iris, la responsable du comité de jumelage local. Le hic, c'est que Mathias, il est prof.

0: Henri V sort cette semaine au cinéma.
1: Et puis enfin, je vous ai sélectionné The Giacomo, une comédie avec notamment au casting Thibaut InShape, Benjamin Castaldi. Alors pour l'histoire, pour atteindre 1 million de followers, Giacomo ne reculera devant rien. De Amiens à Dubaï, l'ascension vertigineuse d'un influenceur prêt à franchir toutes les limites pour faire exploser le buzz. C'est le film The Giacomo qui sort, un film de Baptiste Drapeau avec aussi au casting Xavier Lacaille. Voilà, je vous laisse faire votre choix et par avance de belles sorties ciné à tous.
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2: Bonsoir à tous. La cour criminelle des Hautes-Alpes a rendu son verdict hier mardi. Un homme de 35 ans a été condamné à 12 ans de réclusion criminelle pour des viols incestueux sur sa fille, commis entre 2018 et 2024 à l'Argentière-l'ABC, puis à Serres. Les faits avaient été mis à jour grâce au signalement d'une infirmière scolaire. Malgré les dénégations finales de l'accusé, les expertises cliniques et les preuves matérielles ont conduit la cour à suivre les réquisitions du ministère public. De la justice à l'insécurité routière, une intervention périlleuse a mobilisé les forces de l'ordre à Briançon ce week-end. Un conducteur de buggy repéré pour une accélération bruyante a refusé de se soumettre à un contrôle de police. Après une course-poursuite, le conducteur a multiplié les manœuvres dangereuses. Il a délibérément ébloui les fonctionnaires avec une rampe lumineuse avant de foncer en direction de leur véhicule. Une enquête est en cours pour retrouver l'auteur de ces faits d'une rare agressivité. La solidarité justement est au cœur des préoccupations à Briançon. L'on cherche à panser les plaies du passé. Après une fermeture administrative en décembre 2025, l'unité locale de la Croix-Rouge de Briançon tente de renaître. Un nouveau bureau a été élu sous la présidence de Cyril Castex avec l'appui du siège national. L'objectif, c'est de relancer dès la rentrée l'aide alimentaire et les maraudes. Mais la tâche est immense. L'association lance un appel urgent pour recruter des bénévoles et trouver un local adapté, alors que la précarité qui touche désormais aussi les retraités ne faiblit pas dans le Briançon. Une précarité qui s'ajoute parfois aux difficultés logistiques. 22 passagers en route vers Paris ont vécu une nuit blanche forcée en gare de Veynes d'Évoluy entre lundi et mardi. Le train de nuit Paris-Briançon a été annulé suite à une panne de locomotive, laissant les voyageurs démunis. Si la SNCF assure que ses équipes étaient mobilisées et qu'un réacheminement était organisé dès le lendemain, les passagers, eux, ont déploré une information inexistante avant d'être finalement secourus par les pompiers de Veynes. Enfin, la prudence reste de mise sur nos routes de montagne après le grave accident de la nuit. La montée du col du Lautaret a été le théâtre d'un accident spectaculaire cette nuit vers minuit 30. Une collision frontale entre un véhicule léger et un utilitaire en Ménétier-les-Bains a fait 5 blessés. L'un d'entre eux a été évacué dans un état grave vers l'hôpital de Briançon, tandis que les 4 autres souffrent de blessures plus légères. Une enquête est ouverte pour déterminer les circonstances exactes de ce choc.
1: La météo des Hautes-Alpes avec Météo Alpes Durance.
2: Demain jeudi, après une matinée encore bien ensoleillée, le temps va franchement tourner à l'orage en cours d'après-midi. La déstabilisation débutera près de l'Italie avant de gagner la Haute-Ubaye et le Briançonnais. Et puis de manière plus isolée, le Val-Gaudemar en soirée. Le risque est fort, notamment sur l'est du 05. Soyez prudents car ces orages pourront s'accompagner de grêles jusqu'à 1 cm et de fortes pluies de 20 à 30 mm. Le vent de sud soufflera à 20 ou 35 km/h et les températures resteront très chaudes, comprises entre 12 et 16 degrés à l'aube et de 28 à 34 degrés l'après-midi. Vendredi, le temps restera très instable alors que les fortes chaleurs vont encore persister. Le risque d'averses et d'orages se maintiendra, en particulier le long de la frontière italienne et dans le Queyras. Ce risque sera en revanche bien plus faible en allant vers l'ouest du département. Le vent de sud restera sensible avec des rafales comprises entre 30 et 40 km/h l'après-midi.
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1: Ce soir sur TF1, retrouvez Good American Family, raconté depuis les multiples points de vue des personnages afin d'explorer les questions de perspective, de préjudice et de traumatisme. L'histoire troublante d'un couple du Midwest qui adopte une fillette atteinte d'une forme rare de nanisme alors que les parents l'élèvent aux côtés de leurs trois enfants biologiques. Un mystère émerge autour de son âge et de ses origines, leur faisant soupçonner qu'elle n'est peut-être pas la fillette qu'elle prétend être. Good American Family sur TF1. France 2, Danse ta vie. Lucie, 25 ans, rêve de devenir danseuse. Et ce, même si son handicap de naissance la cloue dans un fauteuil roulant. Elle se présente au casting d'une émission de talent, mais le refus du jury réduit ses espoirs en poussière. Impulsivement, elle se jette dans les escaliers, ce qui lui vaut un aller simple pour le centre de rééducation. Elle y rencontre Alexis, ancien danseur étoile, qui accepte de la former face à un nombre incommensurable d'obstacles, mais animé par une rage de vivre, de rêver et d'indépendance hors norme. Lucie parviendra a-t-elle à réaliser son rêve et devenir danseuse professionnelle? Réponse sur France 2. 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
0: Il est bientôt 18h.
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3: Bonjour à tous, c'est à la une la canicule qui s'installe sur une grande partie du pays. Météo France prévoit d'ici la fin de la semaine et pour plusieurs jours des pointes à 40 degrés, notamment en Île-de-France, en Poitou-Charentes, dans le centre-val de Loire et dans la vallée du Rhône. La fête de la musique prévue dimanche 21 juin s'annonce torride. Localement, des événements pourraient être purement et simplement annulés. Pour limiter les risques, le gouvernement recommande de s'équiper de protection solaire, de porter des vêtements légers, de s'hydrater régulièrement avec de l'eau et de restreindre drastiquement la consommation d'alcool. Le Premier ministre veut se débarrasser de tout stupéfiant éventuel dans les ministères. Sébastien Lecornu a adressé la nuit dernière une circulaire à ses ministres dans laquelle il leur demande d'organiser des dépistages inopinés et obligatoires sous la forme de tests salivaires auprès des membres de leur cabinet et de leurs collaborateurs. En cas de test positif, ce sera au ministre d'en apprécier les conséquences à en tirer, y compris sur le plan disciplinaire. Il en ira de même en cas de refus de se soumettre à des tests, écrit le chef du gouvernement. On apprend par ailleurs qu'un test surprise antidrogue s'est déroulé à Matignon il y a quelques semaines. Personne n'a été testé positif, selon l'entourage de Sébastien Lecornu. À retenir également Emmanuel Macron qui donnera une interview demain soir sur France 2 après le journal de 20h et ce au lendemain du G7 à Évian. Celui-ci se termine aujourd'hui. Le sommet des grandes puissances a accueilli hier le président ukrainien Volodymyr Zelensky. Ses membres, y compris Donald Trump, ont confirmé leur volonté commune d'intensifier la pression sur la Russie pour arrêter la guerre en Ukraine. Et puis la France a évité le piège du Sénégal hier soir pour son entrée dans la Coupe du Monde de football. À New York, les Bleus l'ont emporté 3-1. Un match suivi par près de 14 millions de téléspectateurs. M6, unique diffuseur du mondial, était largement en tête des audiences.
1: 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La météo des Hautes-Alpes avec Météo Alpes Durance.
4: Demain jeudi, après une matinée encore bien ensoleillée, le temps va franchement tourner à l'orage en cours d'après-midi. La déstabilisation débutera près de l'Italie avant de gagner la Haute-Ubaye et le Briançonnais. Et puis de manière plus isolée, le Valgaudemar en soirée. Le risque est fort, notamment sur l'est du 05. Soyez prudents car ces orages pourront s'accompagner de grêles jusqu'à 1 cm et de fortes pluies de 20 à 30 mm. Le vent de sud soufflera à 20 ou 35 km/h et les températures resteront très chaudes, comprises entre 12 et 16 degrés à l'aube et de 28 à 34 degrés l'après-midi. Vendredi, le temps restera très instable alors que les fortes chaleurs vont encore persister. Le risque d'averses et d'orages se maintiendra, en particulier le long de la frontière italienne et dans le Queyras. Ce risque sera en revanche bien plus faible en allant vers l'ouest du département. Le vent de sud restera sensible avec des rafales comprises entre 30 et 40 km/h l'après-midi.
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1: On va parler d'un commissariat qui a organisé le concours du plus gros mangeur de frites. C'est un commissariat local qui organise ça, mais cette année, il est arrivé une drôle d'histoire. Un homme a participé et a même gagné le concours, sauf que cet homme est recherché. C'est un cambrioleur. Les policiers l'avaient reconnu dès le début, mais ils se sont dit, on va le laisser manger plein de frites. Comme ça, il se sentira trop lourd pour fuir. Eh ben, ça a marché. Le mec est en prison.
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2: Bonsoir à tous. La cour criminelle des Hautes-Alpes a rendu son verdict hier mardi. Un homme de 35 ans a été condamné à 12 ans de réclusion criminelle pour des viols incestueux sur sa fille, commis entre 2018 et 2024 à l'Argentière-l'ABC, puis à Serres. Les faits avaient été mis à jour grâce au signalement d'une infirmière scolaire. Malgré les dénégations finales de l'accusé, les expertises cliniques et les preuves matérielles ont conduit la cour à suivre les réquisitions du ministère public. De la justice à l'insécurité routière. Une intervention périlleuse a mobilisé les forces de l'ordre à Briançon ce week-end. Un conducteur de buggy repéré pour une accélération bruyante a refusé de se soumettre à un contrôle de police. Après une course-poursuite, le conducteur a multiplié les manœuvres dangereuses. Il a délibérément ébloui les fonctionnaires avec une rampe lumineuse avant de foncer en direction de leur véhicule. Une enquête est en cours pour retrouver l'auteur de ces faits d'une rare agressivité. La solidarité, justement, est au cœur des préoccupations à Briançon. L'on cherche à panser les plaies du passé. Après une fermeture administrative en décembre 2025, l'unité locale de la Croix-Rouge de Briançon tente de renaître. Un nouveau bureau a été élu sous la présidence de Cyril Castex avec l'appui du siège national. L'objectif, c'est de relancer dès la rentrée l'aide alimentaire et les maraudes. Mais la tâche est immense. L'association lance un appel urgent pour recruter des bénévoles et trouver un local adapté, alors que la précarité qui touche désormais aussi les retraités ne faiblit pas dans le Briançonnais. Une précarité qui s'ajoute parfois aux difficultés logistiques. 22 passagers en route vers Paris ont vécu une nuit blanche forcée en gare de Veynes-d'Évoluy entre lundi et mardi. Le train de nuit Paris-Briançon a été annulé suite à une panne de locomotive, laissant les voyageurs démunis. Si la SNCF assure que ses équipes étaient mobilisées et qu'un réacheminement était organisé dès le lendemain, les passagers, eux, ont déploré une information inexistante avant d'être finalement secourus par les pompiers de Veynes. Enfin, la prudence reste de mise sur nos routes de montagne après le grave accident de la nuit. À la montée du col du Lautaret a été le théâtre d'un accident spectaculaire cette nuit vers minuit 30. Une collision frontale entre un véhicule léger et un utilitaire au Monnetier-les-Bains a fait 5 blessés. L'un d'entre eux a été évacué dans un état grave vers l'hôpital de Briançon, tandis que les 4 autres souffrent de blessures plus légères. Une enquête est ouverte pour déterminer les circonstances exactes de ce choc.
1: La météo des Hautes-Alpes avec Météo Alpes d'Urance.
2: Demain jeudi, après une matinée encore bien ensoleillée, le temps va franchement tourner à l'orage en cours d'après-midi. La déstabilisation débutera près de l'Italie avant de gagner la Haute-Ubaye et le Briançonnais. Et puis de manière plus isolée, le Valgaudemar en soirée. Le risque est fort, notamment sur l'est du 05. Soyez prudents car ces orages pourront s'accompagner de grêles jusqu'à 1 cm et de fortes pluies de 20 à 30 mm. Le vent de sud soufflera à 20 ou 35 km/h et les températures resteront très chaudes, comprises entre 12 et 16 degrés à l'aube et de 28 à 34 degrés l'après-midi. Vendredi, le temps restera très instable alors que les fortes chaleurs vont encore persister. Le risque d'averses et d'orages se maintiendra, en particulier le long de la frontière italienne et dans le Queyras. Ce risque sera en revanche bien plus faible en allant vers l'ouest du département. Le vent de sud restera sensible avec des rafales comprises entre 30 et 40 km/h l'après-midi.
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0: 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Ce soir sur TF1, retrouvez Good American Family, raconté depuis les multiples points de vue des personnages afin d'explorer les questions de perspective, de préjudice et de traumatisme. L'histoire troublante d'un couple du Midwest qui adopte une fillette atteinte d'une forme rare de nanisme alors que les parents l'élèvent aux côtés de leurs trois enfants biologiques. Un mystère émerge autour de son âge et de ses origines, leur faisant soupçonner qu'elle n'est peut-être pas la fillette qu'elle prétend être. Good American Family sur TF1. France 2, Danse ta vie. Lucie, 25 ans, rêve de devenir danseuse. Et ce, même si son handicap de naissance la cloue dans un fauteuil roulant. Elle se présente au casting d'une émission de talent, mais le refus du jury réduit ses espoirs en poussière. Impulsivement, elle se jette dans les escaliers, ce qui lui vaut un aller simple pour le centre de rééducation. Elle y rencontre Alexis, ancien danseur étoile, qui accepte de la former face à un nombre incommensurable d'obstacles, mais animé par une rage de vivre, de rêver et d'indépendance hors norme. Lucie, parviendra-t-elle à réaliser son rêve et devenir danseuse professionnelle? Réponse sur France 2. 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M6, Coupe du Monde de football. 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Et TMC, chasse gardée.
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0: Il est bientôt 19h. 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
3: Bonsoir à tous et on commence avec cet épisode de canicule qui s'installe et qui est parti pour durer. 26 départements vont passer demain en vigilance orange pour canicule. C'est ce que nous dit Météo France. De l'Île-de-France au nord de Rhône-Alpes en passant par la Bourgogne-Franche-Comté, on prévoit pour plusieurs jours des pointes à 40 degrés localement. Les températures seront très chaudes dès le lever du soleil et malheureusement la tombée de la nuit ne sera pas synonyme de fraîcheur. Et face à cette vague de chaleur, notez que la baignade dans le canal Saint-Martin à Paris est autorisée de façon encadrée dès aujourd'hui. C'est ce qu'a annoncé le maire de la capitale, Emmanuel Grégoire, sur une portion bien définie et uniquement entre 16h et 20h. L'objectif de la ville de Paris est de faire de ce point d'eau un véritable outil de rafraîchissement. Le sommet du G7 à Évian s'achève ce mercredi soir. Les habitants des bords du Léman vont retrouver une vie normale après avoir passé plusieurs jours sous cloche avec un impressionnant dispositif de sécurité. Donald Trump, lui, ne repart pas tout de suite. Le président américain est convié par Emmanuel Macron ce soir à un dîner à Versailles. Un dîner pour officiellement célébrer les 250 ans de la déclaration d'indépendance américaine dans laquelle la France a joué un rôle. Un chiffre dans l'actualité, 200 millions d'euros, c'est ce qu'a coûté à Total Energy le plafonnement du prix de ses carburants en France depuis le début de la guerre en Iran. C'est ce qu'a affirmé le PDG du groupe Patrick Pouyanné devant la commission parlementaire, accusé de concurrence déloyale vis-à-vis des autres exploitants de stations-service, notamment dans la grande distribution. Le patron de Total Energy a expliqué que dans le contexte actuel, il vendait son carburant à perte du fait de ce plafonnement. La Coupe du Monde de foot se poursuit après la victoire de la France face au Sénégal. On suit ce soir l'entrée en lice du Portugal face à la République démocratique du Congo. Et puis l'Angleterre jouera également son premier match face à la Croatie, coup d'envoi 1h du matin.
1: 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La météo des Hautes-Alpes avec Météo Alpes Durance.
4: Demain jeudi, après une matinée encore bien ensoleillée, le temps va franchement tourner à l'orage en cours d'après-midi. La déstabilisation débutera près de l'Italie avant de gagner la Haute-Ubaye et le Briançonnais. Et puis de manière plus isolée, le Valgaudemar en soirée. Le risque est fort, notamment sur l'est du 05. Soyez prudents car ces orages pourront s'accompagner de grêles jusqu'à 1 cm et de fortes pluies de 20 à 30 mm. Le vent de sud soufflera à 20 ou 35 km/h et les températures resteront très chaudes, comprises entre 12 et 16 degrés à l'aube et de 28 à 34 degrés l'après-midi. Vendredi, le temps restera très instable alors que les fortes chaleurs vont encore persister. Le risque d'averses et d'orages se maintiendra, en particulier le long de la frontière italienne et dans le Queyras. Ce risque sera en revanche bien plus faible en allant vers l'ouest du département. Le vent de sud restera sensible avec des rafales comprises entre 30 et 40 km/h l'après-midi.
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Le chiffre du jour, 20 000. Et si vos vacances d'été se transformaient en une chasse au trésor? Comme l'a repéré le journal Le Parisien, une station touristique de Laponie au nord de la Finlande a caché un lingot d'or d'une valeur de 20 000 euros dans la nature et promet à ses visiteurs de gagner cette récompense pour qui le trouvera. L'opération bâtie

0: Reste toutefois non négociable la protection de l'environnement. Le lingot n'a pas été enfoui sous terre et les participants n'auront pas à creuser pour le retrouver. Les organisateurs assurent avoir conçu le parcours de manière à éviter toute dégradation des sites naturels. Au-delà du jeu, l'objectif est surtout de mettre en valeur la Laponie pendant la saison estivale. Cette partie de la Finlande attire traditionnellement les touristes pour ses paysages enneigés, ses aurores boréales ou encore son image associée au village du Père Noël. En été, le décor change radicalement avec le soleil de minuit, lorsque celui-ci ne se couche jamais véritablement. Les énigmes ont été conçues pour faire découvrir les sentiers de randonnée, les pistes cyclables, les sites emblématiques et les services touristiques de Lévis, précise l'Office du tourisme local. Le chiffre du jour.
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2: Bonsoir à tous. La cour criminelle des Hautes-Alpes a rendu son verdict hier mardi. Un homme de 35 ans a été condamné à 12 ans de réclusion criminelle pour des viols incestueux sur sa fille, commis entre 2018 et 2024 à l'Argentière-l'ABC puis à Serre. Les faits avaient été mis à jour grâce au signalement d'une infirmière scolaire. Malgré les dénégations finales de l'accusé, les expertises cliniques et les preuves matérielles ont conduit la cour à suivre les réquisitions du ministère public. De la justice à l'insécurité routière, une intervention périlleuse a mobilisé les forces de l'ordre à Briançon ce week-end. Un conducteur de buggy repéré pour une accélération bruyante a refusé de se soumettre à un contrôle de police. Après une course-poursuite, le conducteur a multiplié les manœuvres dangereuses. Il a délibérément ébloui les fonctionnaires avec une rampe lumineuse avant de foncer en direction de leur véhicule. Une enquête est en cours pour retrouver l'auteur de ces faits d'une rare agressivité. La solidarité justement est au cœur des préoccupations à Briançon. L'on cherche à panser les plaies du passé. Après une fermeture administrative en décembre 2025, l'unité locale de la Croix-Rouge de Briançon tente de renaître. Un nouveau bureau a été élu sous la présidence de Cyril Castex avec l'appui du siège national. L'objectif, c'est de relancer dès la rentrée l'aide alimentaire et les maraudes. Mais la tâche est immense. L'association lance un appel urgent pour recruter des bénévoles et trouver un local adapté, alors que la précarité qui touche désormais aussi les retraités ne faiblit pas dans le Briançonnais. Une précarité qui s'ajoute parfois aux difficultés logistiques. 22 passagers en route vers Paris ont vécu une nuit blanche forcée en gare de Veynes-d'Évoluy entre lundi et mardi. Le train de nuit Paris-Briançon a été annulé suite à une panne de locomotive, laissant les voyageurs démunis. Si la SNCF assure que ses équipes étaient mobilisées et qu'un réacheminement était organisé dès le lendemain, les passagers, eux, ont déploré une information inexistante avant d'être finalement secourus par les pompiers de Veynes. Enfin, la prudence reste de mise sur nos routes de montagne. Après le grave accident de la nuit, la montée du col du Lautaret a été le théâtre d'un accident spectaculaire cette nuit vers minuit 30. Une collision frontale entre un véhicule léger et un utilitaire en Monnier-les-Bains a fait 5 blessés. L'un d'entre eux a été évacué dans un état grave vers l'hôpital de Briançon, tandis que les 4 autres souffrent de blessures plus légères. Une enquête est ouverte pour déterminer les circonstances exactes de ce choc.
1: La météo des Hautes-Alpes avec Météo Alpes Durance.
2: Demain jeudi, après une matinée encore bien ensoleillée, le temps va franchement tourner à l'orage en cours d'après-midi. La déstabilisation débutera près de l'Italie avant de gagner la Haute-Ubaye et le Briançonnais. Et puis de manière plus isolée, le Val-Gaudemare en soirée. Le risque est fort, notamment sur l'est du 05. Soyez prudents car ces orages pourront s'accompagner de grêles jusqu'à 1 cm et de fortes pluies de 20 à 30 mm. Le vent de sud soufflera à 20 ou 35 km/h et les températures resteront très chaudes, comprises entre 12 et 16 degrés à l'aube et de 28 à 34 degrés l'après-midi. Vendredi, le temps restera très instable alors que les fortes chaleurs vont encore persister. Le risque d'averses et d'orages se maintiendra, en particulier le long de la frontière italienne et dans le Queyras. Ce risque sera en revanche bien plus faible en allant vers l'ouest du département. Le vent de sud restera sensible avec des rafales comprises entre 30 et 40 km/h l'après-midi.
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0: Le carton rouge. Déclaré mort par erreur, il ne peut plus se faire soigner. Mauvaise surprise pour Freddy, 49 ans, déclaré mort par erreur par le CHU de Rouen. L'homme de Seine-Maritime a découvert l'erreur le 3 mai dernier lorsqu'il s'est présenté aux urgences à la suite à un accident du travail. Alors si l'histoire peut prêter à sourire, Freddy l'a pourtant perdu. Son quotidien est bouleversé car il lui est impossible de réaliser des démarches et suivis médicaux. L'origine de l'erreur date d'un passage en décembre 2025 à l'hôpital de Rouen. On pensait que c'était un infarctus, mais non, ce n'était pas le cas. Ils ont dû se tromper lorsque je suis sorti, a-t-il raconté à la radio. Et depuis, ces rendez-vous médicaux de mars et mai ont été annulés. C'est une erreur, ça arrive. Mais ce qui n'est pas normal, c'est que l'erreur continue. Et en plus, le service juridique du CHU m'a pris de haut, a témoigné auprès de nos confrères cet habitant du pays de Coque. Le quadragénaire regrette que le manque d'information de l'hôpital et espère que les démarches pour corriger cette erreur administrative vont enfin aboutir. De son côté, le CHU de Rouen a indiqué que la direction de la patientèle et des affaires juridiques du CHU a été alertée du problème informatique rencontré par ce patient et que les corrections ont été apportées dans les logiciels informatiques.
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